François qui était à l'animation et puis assisté de Jean-Claude à la mise en onde. Et puis, que vous dire encore ? Eh bien, que vous pouvez retrouver cette émission en rediffusion le dimanche à 16h et le mardi à 1h. 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

0: Chantal ! Chantal !
1: Oui, mademoiselle ?
0: Alors, mes valises sont prêtes ?
1: Ah ben, pas encore tout à fait.
0: Bon, si elles ne sont pas prêtes dans 10 minutes, je vous flanque d'or. Compris ?
1: À ce point-là ?
0: Oh, oui, je le ferai avec plaisir. Je vous apprendrai à vous remuer, moi, ma petite.
2: Allez, allez, filez !
0: Et n'oubliez pas mon vibromasseur.
1: Non, mademoiselle.
0: Ni ma ceinture amaigrissante.
1: Non, mademoiselle.
0: Ni mes ampoules anti-rides.
1: Non, mademoiselle.
0: Ah, le voilà. Tout de même.
1: Oh, ben, il n'est pas en avance non plus.
0: Vous dites ?
1: Oh, rien, rien.
0: Bon, alors taisez-vous et allez ouvrir. Hein.
3: Bonjour, Chantal. Ça va ?
1: Oh, qu'aussi que ça, monsieur.
0: Oui, vous publierez votre bulletin de santé quand vous aurez bouclé mes valises. Et n'oubliez pas ma brosse à dents électrique.
1: Non, mademoiselle.
0: Oh, quelle demeurée. Elle serait capable de nous faire rater l'avion. Ah, toi aussi, d'ailleurs. Tu ne pouvais pas venir plus vite ? Oh. Ben, et puis quoi, ma puce ? On ne m'embrasse plus ?
3: Mais si, mais si.
0: Qu'est-ce qui se passe, ma puce ? T'es malade ?
3: Mais non, mais non. Mais...
0: Maman Georges, tu as l'air bizarre. Je ne te plais pas aujourd'hui ?
3: Mais si, mais si.
0: Ouais, oh, je sais bien, j'ai une tête affreuse avec tous ces préparatifs et cette demeurée qui me met hors de moi. Oh, j'ai les nerfs dans un état, je suis morte de fatigue. Je dois ressembler à un vieux nanar en solde. Non ?
3: Mais non, non. Écoute, Catherine.
0: Tu verras, quand nous serons en Espagne, je renaîtrai. Ah, l'Espagne, Madrid, Tolède, Grenade, Séville. Ces photos que je vais prendre, rien que des photos de corrida. Et dans les corridas, rien que des photos de mise à mort.
3: Catherine, j'ai quelque chose à te dire.
0: Eh ben, dis-le, ma puce. Alors, Chantal, ça vient ?
3: C'est pas facile.
0: Tu me le diras dans la voiture. Chantal !
3: C'est très délicat.
0: Tu me le diras dans l'avion. Si la demeurée consent à m'apporter mes valises. Chantal !
3: Je ne pourrais pas te le dire ni dans l'avion, ni dans la voiture.
0: Et pourquoi pas ma puce ? Oh, Chantal ! Si vous n'êtes pas là dans 10 secondes avec mes valises, vous pourrez vous considérer comme virée. 1, 2, 3,
3: Catherine, 4... Catherine, je ne pars plus.
0: La fatigue doit me donner des bourdonnements d'oreilles. Non, tu sais ce que j'ai cru entendre ?
3: Je ne pars plus.
0: C'est une blague ?
3: Non.
1: Voilà. Ouf. Les valises. Ouf !
0: Qu'est-ce que vous voulez que j'en fasse, pauvre idiote ? Alors, ma puce, tu disais que tu ne partais plus ?
3: Catherine, j'ai beaucoup réfléchi.
0: Et 2 heures avant le départ de l'avion pour notre voyage en Espagne, prévu depuis 1 mois, tu viens m'annoncer froidement que tu as décidé de rester à Paris. C'est bien ça.
3: Mais pas froidement du tout, je t'assure. Tu ne peux pas savoir quel déchirement c'est pour moi. Mais essaie de comprendre.
0: Et toi, essaie d'expliquer. C'est l'autre, hein. Oh, je le sentais. Je sentais que ça finirait comme ça. Que tu finirais par me plaquer pour cette garce.
3: Bon, Colette n'est pas une garce.
0: Mais qu'est-ce que tu lui trouves ? Qu'est-ce qu'elle a de plus que moi, hein ? À part la cellulite.
3: C'est ma femme. 15 ans de vie conjugale, ça crée des liens.
0: Et une liaison de 3 mois, c'est 0. Ça ne compte pas, non ?
3: Mais si, justement. Et c'est, voilà le drame. Je ne peux pas quitter Colette. Et tu commençais à compter trop.
0: Tu te paies ma tête.
3: Oh, est-ce que je serais là si je me moquais de toi ? Il m'aurait été beaucoup plus facile de t'écrire ou même de te téléphoner. La preuve que je tiens à toi, c'est que j'ai préféré rompre face à face, tête à tête, loyalement.
0: Je sais, ma puce. Tu es la loyauté même. Fauston !
3: Catherine, j'avais espéré que nous pourrions nous expliquer comme 2 personnes sensées, que nous pourrions nous épargner.
0: Tu avais espéré qu'en arrivant la larme à l'œil et les pieds en dedans, la conscience en écharpe et l'amour conjugal à la boutonnière, tu m'aurais à l'attendrissement, hein ? Que je te laisserais filer gentiment en m'effaçant devant l'épouse légitime, hein ? Eh bien, c'est râpé ton numéro, ma puce.
3: Oh, Catherine, tu me fais de la peine.
0: Je te fais de la peine. Monsieur me largue 2 heures avant notre départ en avion et c'est moi qui lui fais de la peine. Eh bien, tu peux être sûre d'une chose, ma puce. De la peine, je n'ai pas fini de t'en faire.
3: Non, écoute, Catherine. On pourrait reparler de tout ça plus tard, calmement, hein, à tête reposée.
0: Calmement et à tête reposée, je te jure que tu vas en baver des larmes de sang.
3: Oh, Allons.
0: Oui, et pour en reparler, ça oui, on en reparlera, fais-moi confiance. Dans ton magasin de photos, par exemple.
3: Dans mon magasin?
0: Ça fera bien devant les clients, quand ils sauront que le photographe des premières communions et des mariages en blanc a plaqué une de ses clientes avec un bébé.
3: Mais tu n'as pas de bébé.
0: Et alors? J'ai pas dit mon dernier mot? Je peux en attendre un?
3: Tu attends un bébé?
0: Oh, si tu pousses à bout, je m'arrangerai. Et pour tout le monde, tu seras le papa, ma puce.
3: Oh, mais tu dis n'importe quoi, enfin. Tu es un peu énervée, remarque, c'est bien normal.
0: J'espère que le moment venu, tu trouveras bien normal de me verser une pension alimentaire.
3: Une pension alimentaire?
0: Comment?
3: Mais enfin, Catherine, les pensions alimentaires, c'est pour les divorcés.
0: Pas uniquement. Renseigne-toi.
3: Mais tu es folle. Et puis d'abord, avec quel argent? Tu sais très bien...
0: Ça n'est pas de ma faute si le studio de photographie minable que tu exploites avec ton minable associé vous rapporte minablement. Mais rassure-toi, les tribunaux fixeront une pension en rapport avec tes revenus.
3: Les tribunaux?
0: Ah, je m'adresserai aux tribunaux, ma puce. J'ai le droit. C'est eux qui t'obligeront à me verser des aliments, comme ils disent. Et fais-moi confiance, ces aliments-là, ils seront salés.
3: Non, Catherine, tu ne peux pas faire ça. Non. Enfin, je suis mariée, hein. Je ne te l'ai jamais caché.
0: Eh bien, ta femme comprendra quelle abominable nanar elle a épousée.
3: Oh, si tu fais ça, tu te repentiras, tu sais. Je te jure que tu t'en repentiras.
0: Tu es un peu énervée, c'est bien naturel. On reparlera de tout ça plus tard, calmement, à tête reposée.
3: Oh, Catherine.
0: Aujourd'hui, je t'ai assez vue.
3: Non, écoutez.
0: File.
1: Mademoiselle.
0: Quoi? Vous étiez encore là, vous?
1: Les valises, je peux les poser? Ça commence à me tirer dans les bras.

0: Bonjour.
1: Ah, bonjour. Alors, hier, ça s'est bien passé ?
0: Eh, quoi donc ?
1: Pas d'histoire avec le mariage ?
0: Quel mariage ?
1: Bon, enfin, Georges, tu devais bien aller faire les photos du mariage Lebrun hier, non ?
0: Ah oui, le mariage. Ah bah tiens, voilà les pellicules.
1: Bon.
0: Et toi, tu as tiré les épreuves de la communion des Thomas ? Ils doivent venir les chercher aujourd'hui.
1: C'est fait, oui. Georges ?
0: Oui ?
1: J'ai encore reçu un coup de téléphone de ma lignée.
0: Non, Bernard.
1: Si, il a encore augmenté son offre.
0: Non, Bernard.
1: Tu ne sais même pas combien il propose.
0: Mais ça ne m'intéresse pas. Je ne veux pas vendre un point, c'est tout.
1: Mais notre chiffre d'affaires dégringole tous les mois. Ce que propose Maligné est déjà inespéré. Dans un an, on le regrettera.
0: Et ben, si Maligné augmente son offre, c'est que le magasin a de la valeur. On ne le vendra pas.
1: Bon, et ben alors on va continuer à mariner dans la photo de mariage et le portrait de famille.
0: Ah.
1: Accroupir entre les premières communions et les bébés sur canapé.
0: Non, tu sais très bien que s'il ne tenait qu'à moi...
1: Ou s'il ne tenait qu'à toi, on flanquerait par les fenêtres le peu d'argent qu'on ramasse.
0: Non, on investirait pour se moderniser. On achèterait l'équipement nécessaire pour se reconvertir dans la photo publicitaire et la photo industrielle. On ferait
1: faillite au bout d'un mois.
0: Mais j'ai étudié le marché, Bernard. Allons, bien équipés, on aurait vite suffisamment de commandes pour... Oh, putain, allez, laisse tomber. J'ai pas l'esprit à la discussion, je t'assure.
1: Qu'est-ce qui se passe? T'as des ennuis?
0: Plutôt, oui.
1: Grave?
0: Sentimentaux.
1: Avec ta femme?
0: Colette? Non, non. Enfin, pas encore. Avec une autre.
1: Tu veux dire que toi, tu as
0: oui,
1: une...
0: Oui, mon vieux, oui. Et j'en suis pas plus fier pour ça.
1: Oh, il y aurait pas de quoi. Quand on a la chance d'avoir épousé une fille comme Colette, qui a tout pour elle, qu'est-ce que tu as pu trouver de mieux chez une autre?
0: Mais rien, Bernard, rien. Au contraire, plus je connais ma maîtresse et plus j'aime ma femme. Ah. Elle est parfaite, Colette, mon vieux, un chef-d'œuvre. Mais qu'est-ce que tu veux? Avoir un Renoir chez soi n'a jamais empêché d'apprécier un Picasso chez les autres. C'est la complexité du cœur humain.
1: Bon, enfin, il y a des maris fidèles.
0: Ouais, on en reparlera quand tu seras marié, hein?
1: Ouais.
0: Si j'avais su. Ah, pour une fois que je trompe ma pauvre Colette, ça m'a pas porté bonheur. Elle est à moitié folle.
1: Qui donc, Colette?
0: Non, l'autre. Ah, tu peux pas savoir ce que c'est, mon vieux. Tu peux pas savoir. Ah ben, au fait, tu l'as un peu connue.
1: Moi? Ouais. Qui est-ce?
0: Mais une ancienne cliente, Mademoiselle Dublin. Mais Catherine Dublin.
1: Oh là là, je vois très bien qui c'est. Ah. Une fana de la photo souvenir.
0: Exactement, oui.
1: Très jolie fille, autant que je me souvienne.
0: Oui, mais à part ça, insupportable. Tu sais pas?
1: Quoi donc?
0: Elle m'appelle sa puce.
1: Bonjour. Sa puce.
0: Bonjour ma puce.
1: Sa
0: Au revoir
1: puce.
0: Ma puce. On n'embrasse pas ma puce.
1: Et t'as tenu longtemps, non?
0: 3 mois.
1: Chapeau.
0: Maintenant, j'en peux plus, mon vieux. Hier, j'ai essayé de rompre.
1: Et alors?
0: Oh, ce drame. Elle m'a traité de tous les noms devant sa bonne.
1: Et qu'est-ce que la bonne faisait, là?
0: Elle apportait les valises, oui. Avec
1: valise.
0: Catherine, on devait partir pour l'Espagne.
1: Ah,
0: je lui avais laissé croire que je m'étais rendu libre. Je lui avais laissé prendre les billets d'avion et... Au dernier moment, je venais lui annoncer que je restais là.
1: Tu crois pas que c'était un peu brutal?
0: Et je voulais trancher dans le vif, tu comprends? Et puis, j'espérais qu'elle partirait toute seule. Elle là-bas et moi ici. Les Pyrénées, dans ces cas-là, ça sert.
1: Et elle n'est pas partie?
0: Non. Ah, tu l'aurais entendu, mon vieux. Rien à faire pour la calmer. J'avais beau lui expliquer que je n'avais pas pu abandonner ma femme pour aller faire la corrida en Espagne. Zéro. Un mur. C'est une fille sans moralité. Elle n'a aucune idée de ce qu'est l'amour conjugal. Elle écumait, mon vieux. Elle hurlait des menaces.
1: Des menaces?
0: Et elle m'a dit qu'elle m'en ferait baver des larmes de sang.
1: Oh, charmant.
0: Si ça t'amuse, bah pas moi, mon vieux. Tu connais Colette, enfin, une fille épatante, Colette. Mais... jalouse, hein? Jalouse. Ah, elle me met sur un piédestal si elle apprenait que je l'ai trompée.
1: Si tu lui avouais doucement, avec ménagement...
0: Mais elle ne comprendrait pas, voyons. Quand on est fidèle, on ne peut pas comprendre que les autres ne le soient pas. C'est de l'intolérance peut-être, mais c'est comme ça. Et tu imagines un peu la tête de Colette si cette furie vient lui annoncer qu'elle attend un enfant de moi?
1: Ah, parce que tu... Ah,
0: ouais.
1: Mais compliment.
0: Oh, mais bien sûr que non. Tu es bête, c'est du bluff.
1: Ah bon?
0: Mais elle est capable de tout, tu sais. Même de me faire payer pour l'enfant d'un autre.
1: Rien que ça.
0: Mais elle menace de me faire un procès.
1: Sous le coup de la colère, on menace beaucoup. La colère passée, on ne fait pas grand-chose.
0: Elle le fera.
1: Oh.
0: Ah, il faut que je trouve quelque chose. Il faut que je trouve quelque chose.
1: Quelque chose.
0: Mais pour la neutraliser pendant qu'il est temps. Je ne peux pas me contenter de tendre le dos en attendant le désastre. Il faut que je la neutralise, cette peste. Je ne sais pas encore comment, mais je la neutraliserai.

0: Colette! Colette, enfin!
1: Bonjour, mon amour.
0: Tu ne m'embrasses pas?
1: Oh, mais si, voyons.
0: Colette, j'étais déjà fou d'inquiétude, moi. Un quart d'heure de retard, tu te rends compte? Je croyais que tu ne viendrais plus.
1: Bernard, mon amour, tu oublies que je suis mariée.
0: Oh non, je n'oublie pas ça, non.
1: Georges n'en finissait pas de partir.
0: Et tu t'es forcée d'attendre qu'il parte?
1: Pour être certaine qu'il soit parti.
0: Bon, aller photographier le dimanche en rase campagne la communion d'une filleule de clients, il ne raterait pas ça. Tu le sais bien.
1: Et je sais aussi comme il est jaloux. Inutile de lui donner des soupçons.
0: Jaloux? Après les confidences qu'il m'a faites.
1: Georges t'a fait des confidences?
0: Oui, d'homme à homme.
1: Et de quoi était-il question?
0: Comme dans toutes les confidences d'homme à homme, d'une femme.
1: D'une femme? Georges a une maîtresse?
0: Avait une maîtresse, il essaie de la plaquer.
1: Georges m'a trompé? Lui?
0: Ah oui, c'est ignoble.
1: Un homme que je n'ai jamais trompé, moi, avant de te connaître.
0: Mon pauvre chéri, je t'ai toujours dit que ton mari ne valait pas cher.
1: Non, mais au moins je le croyais fidèle. Quand je pense qu'il n'arrête pas de répéter qu'il m'aime.
0: Mais à l'entendre, on peut tromper sa femme sans cesser de l'aimer. C'est la complexité du cœur humain.
1: Oh, il a bon don, le cœur humain. Un hypocrite. Un cavaleur et un hypocrite, voilà ce qu'il est.
0: Et cynique.
1: Il me fait horreur. J'ai toujours eu horreur des maris qui trompent leur femme. Ce qui m'a tout de suite plu en toi, c'est que tu es célibataire.
0: Oh, mon amour, mon amour.
1: Oh, mon amour, mon amour. J'espère au moins que cette fille lui en a fait voir.
0: Il n'arrive plus à s'en débarrasser. Elle en croire, elle est à moitié folle.
1: Si elle a envie de le garder, elle doit être folle tout à fait.
0: Elle menace même de lui demander une pension alimentaire.
1: Pension alimentaire pour une maîtresse plaquée? Mais ça n'existe pas.
0: Ah, pour l'enfant, si, ça existe.
1: Ah, parce que...
0: Ah oui. Georges, jure ses grands dieux, ça n'est pas vrai, mais vu la moralité de la personne en question, elle est bien capable d'aller jusqu'au bout pour le faire chanter.
1: Oh, c'est sorti.
0: Enfin, mais comment as-tu pu épouser ce type?
1: Mais j'étais jeune. Tu t'es bien associé à lui, toi.
0: Non, j'étais naïf. Et pense que si je n'étais pas devenu son associé, hein, mon chéri, eh ben je ne t'aurais jamais connu.
1: Oui, c'est vrai, ça.
0: Mais j'en ai assez. Assez de te partager avec lui.
1: Mais calme-toi,
0: non,
1: mon amour.
0: Ça ne peut plus durer, ça ne peut plus durer. Je te veux à moi, tout seul. À moi, oui. Je ne peux plus supporter l'idée qu'il te touche.
1: Moi, ce n'est pas seulement l'idée qu'il faut que je supporte.
0: Tais-toi. Tais-toi. De deux choses l'une, hein. Ou tu divorces, ou...
1: Non, pour la 5e fois, je te répète que le divorce n'est pas une solution. J'ai épousé Georges sous le régime de la séparation de biens. Je n'ai rien, tout est à lui. Y compris les parts qu'il possède pour moitié avec toi dans votre magasin de photos. Le divorce me laisserait nu comme la main.
0: Mais le nu te va très bien.
1: Oh, je t'en prie, écoute, c'est pas le moment.
0: Si tu divorces, mon chéri, je t'épouserai aussitôt que possible, tu le sais bien.
1: Alors tu ne pourrais pas rester l'associée de Georges. La situation serait intenable entre vous. Tu serais obligée de revendre tes parts du magasin.
0: Mais je ne demande que ça à vendre. Hier, Maligné m'a encore téléphoné pour m'en proposer.
1: Maligné est intéressé par tout le magasin, pas par la moitié. Il va vite comprendre que si tu n'as pas pu convaincre Georges de vendre, il ne le convaincra pas non plus. Et s'il ne peut pas acheter les parts de Georges, tes parts à toi ne l'intéressent plus.
0: Jamais vu un type aussi entêté que Georges. Les affaires ne vont pas. Bon, alors non seulement il refuse de vendre à un Maligné qui nous fait des propositions inespérées, mais encore, si je le laissais faire, il dépenserait le peu qui nous reste à se reconvertir en photographe industriel. Non, mais la folie des grandeurs.
1: Ah ben, hein. Folie des grandeurs ou pas, si je divorçais pour t'épouser, tu serais obligé de revendre tes parts pour une bouchée de pain. Et tu repartirais à zéro.
0: Avec toi, ça me serait égal.
1: Oui, on dit ça. Non, Bernard, non. Non, je tiens trop à notre amour. Je ne veux pas le voir s'user, s'abîmer. Sous les ennuis d'argent et les fins de mois difficiles.
0: Mon chéri. Si le divorce n'est pas possible, il y aurait une autre solution.
1: Oh non, Bernard.
0: Dans notre contrat d'association avec Georges, il est prévu qu'en cas d'empêchement de l'un... L'autre a pouvoir de gestion et de disposition des biens.
1: Oh non, Bernard, n'y pense plus. Je t'ai déjà dit non.
0: Ce serait pourtant une solution élégante. Si Georges avait un accident grave, ce serait un cas d'empêchement. Alors tu serais libre. Je pourrais vendre le magasin.
1: Non, ce serait trop risqué.
0: Ah, pour lui, oui.
1: Pour toi.
0: Un accident arrive si facilement.
1: Et la police arrive si facilement à faire la différence entre un véritable accident et... et un autre.
0: Oui, enfin, dans les romans et au cinéma, mais dans la réalité...
1: Dans la réalité, elle aurait vite fait de te soupçonner.
0: Tu me crois assez bête pour laisser des indices?
1: Je la crois assez maligne pour se demander à qui l'accident profite. Ce n'est pas par les indices qu'elle trouve les coupables, c'est par les mobiles. Tu es associé à Georges. Il veut s'agrandir, toi tu veux vendre. Tout le monde le sait, la police le saurait vite. Déjà un commencement de mobile. En creusant un peu, elle découvrirait notre liaison et alors là, tu n'aurais pas une chance de t'en tirer, Bernard. Et je serais condamnée pour complicité.
0: Si j'étais pris, je ne te mêlerais à rien. Je jurerais que tu n'étais pas au courant. Il ne pourrait rien contre toi.
1: Ah bon, admettons. Mais qu'est-ce que je deviendrais, moi? Entre un mari au cimetière et un amant en cellule. Pour ne pas éveiller les soupçons, je serais condamnée à lui porter des fleurs et à ne pas t'apporter des oranges. Joli résultat. Oh non, Bernard, ne fais rien contre Georges. Non, ça serait une folie.
0: Alors, on va continuer à vivre comme ça, dans l'hypocrisie?
1: Moi qui ai horreur des situations fausses.
0: Et il n'y a aucun espoir que ça change.
1: J'en ai peur. Notre seule chance.
0: Eh bien, quoi, notre seule chance?
1: Oh non, c'est rien, tu... une idée idiote.
0: Eh bien, dis toujours, de grandes découvertes sont nées d'idées idiotes.
1: Notre seule chance serait que Georges commette la folie lui-même.
0: Ah oui, ça, en effet, c'est idiot, ça. Georges n'a aucune raison de se tuer.
1: De se tuer, non. De tuer son enquiquineuse, oui.
0: Bon, ça nous avancera à quoi?
1: À tout. Parce qu'évidemment, il se ferait prendre. Parce que la prison, ou pire, pour assassinat, c'est un cas d'empêchement, comme on dit dans votre contrat d'association. Et alors, tu pourrais vendre le magasin à Maligné.
0: Magnifique.
1: D'autant plus que la femme d'un condamné pour assassinat obtient facilement le divorce.
0: Merveilleux.
1: Oui. Ça n'est qu'un rêve.
0: Ça n'est qu'un... Ah oui, hélas.
1: Inutile de se bercer d'illusions, je connais Georges. On ne peut pas espérer ça de lui.
0: Bon, ça, il tient bien trop à sa peau pour tuer quelqu'un.
1: Il ne touchera jamais un seul cheveu de cette fille.
0: Quelle pitié. De toute façon, je ne vois pas ce qu'il y a de drôle. Non, vraiment, je ne vois pas ce qu'il y a de drôle.
1: Je pensais que s'il arrivait en ce moment quelque chose à cette fille, ce malheureux Georges serait soupçonné, même s'il n'y a été pour rien. Avec le mobile qu'il a.
0: Avec le mobile qu'il a? Ah bah oui, c'est vrai.
1: Bernard, mon amour, à quoi penses-tu?
0: Non, à rien. À rien, mon amour. À rien.

0: Bon, eh bien, Colette, je vais au magasin.
1: Oui, Georges. Tu rentres pour déjeuner?
0: Oui, à moins d'imprévu. Tiens, déjà de la visite?
1: J'y vais.
2: Je suis bien chez monsieur et madame Constant.
1: Oui, mais si c'est pour nous vendre quelque chose, nous n'avons besoin de rien.
2: Madame, on peut toujours avoir besoin de la police.
1: La police?
2: Votre mari est là?
1: Mais oui, c'est à quel sujet? Entrez.
2: Merci.
1: Georges, c'est pour toi. La police.
0: J'ai entendu.
2: Monsieur Georges Constant, inspecteur Sommet, pourrais-je vous parler?
0: Mais je vous en prie.
2: Seul à seul.
1: Ah bon? Ah ben j'ai compris. Bon, je vous laisse.
2: Je serais désolé d'avoir froissé madame votre épouse, mais je crois que rester présente aurait été encore plus désagréable pour elle et pour vous.
0: Je ne comprends pas.
2: Au cas où elle ne serait pas au courant de vos rapports avec mademoiselle Catherine Dublin.
0: Catherine? Oh, mais en effet, ma femme n'est pas au courant. Je vous remercie, monsieur l'inspecteur.
2: Non, c'est la moindre des choses. Dans notre métier, le tact est une seconde nature. Oui, ça aurait pu faire un choc à madame votre épouse d'apprendre en même temps que vous aviez une maîtresse et qu'elle venait d'être assassinée.
0: Non, c'est pas vrai. Mais c'est pas vrai.
2: Bon, Catherine Dublin n'était pas votre maîtresse?
0: Si, mais vous avez dit... assassinée?
2: Oui, on a essayé de camoufler ça en suicide, mais... Je sais reconnaître un assassinat quand j'en vois. Hein.
0: Mais où? Mais quand? Mais comment? Mais par qui? Mais pourquoi?
2: Excellente question. Où? Chez elle. Quand? Avant-hier soir. Comment? D'un coup de revolver. Par qui et pourquoi? C'est ce que nous cherchons à déterminer.
0: Avant-hier soir? Mais à quelle heure?
2: Entre 21h et 21h30. Elle avait dîné depuis peu de temps, et frugalement.
0: Oh, pauvre Catherine. Oui, elle suivait un régime amaigrissant. Mmh,
2: c'est ce qu'a constaté le médecin légiste. Salade verte, viande grillée, yaourt. On dit que c'était une nourriture très saine, très digeste. Mais une balle en plein cœur après le repas, ça coupe la digestion.
0: Oh.
2: À propos, vous ne me demandez pas d'où venait le revolver?
0: Le revolver?
2: Un 6.35, d'un modèle très courant. Il y en a des milliers comme celui-là en circulation. Mais il n'y en a qu'un portant ce numéro. Le vôtre.
0: Le mien? Catherine a été tuée avec mon revolver?
2: Oui, comme je vous l'ai dit, on a essayé de faire croire au suicide. Votre revolver était dans sa main.
0: Oh.
2: Mais c'était une mise en scène un peu sommaire. Il n'y a pas de trace de poudre autour de la blessure, comme il y en a en cas de suicide. La balle avait été tirée de loin.
0: Mon revolver... Je n'y comprends rien du tout. Mon revolver...
2: N'est-ce pas? C'est troublant, hein? Ça nous trouble aussi. Pour essayer d'y voir clair, si on allait parler de tout ça dans mon bureau, au quai des Orfèvres, hein?
0: Vous m'arrêtez?
2: Vous arrêtez? Bien sûr que non, voyons. On n'arrête pas les gens comme ça. Mais vous êtes en quelque sorte le témoin numéro un.
0: Témoin de quoi? J'ai rien vu, j'étais pas là.
2: C'était votre maîtresse et c'est votre revolver. Vous comprenez que nous ayons quelques questions à vous poser.
0: Oui, bien sûr. Je vous suis, mais inspecteur...
2: Oui?
0: Oh, pas un mot à ma femme.
2: Ne craignez rien. Chez nous, le tact, une seconde nature. Encore que de toute façon...
0: Oui, quoi donc?
2: Croyez-en mon expérience. Quand une maîtresse est tuée avec le revolver du mari, la femme finit toujours par en entendre parler.

0: Colette. Mon amour, quelle bonne surprise.
1: Bernard, on a emmené Georges.
0: Ah ?
1: Tu n'as pas été surpris de ne pas le voir arriver ce matin ?
0: Oh, tu sais, Georges, un mariage par-ci, une communion par-là, il n'est pas souvent au magasin.
1: Oui, ce matin, ça n'était ni un mariage ni une communion. C'était la police.
0: La police ? Oh, diable ! Pauvre Georges, qu'est-ce qu'il a fait ?
1: On ne m'a pas mise dans la confidence. Il est parti avec l'inspecteur sous prétexte d'une vague vérification. Et toi, Bernard ? Tu n'as pas une idée de ce qu'on lui veut ?
0: Oh, avec Georges, tout est possible. Il a une vie privée si agitée.
1: Pendant que l'inspecteur parlait à Georges, seul à seul, j'ai un petit peu écouté derrière la porte.
0: Ah, c'est pas beau, ça.
1: Et j'ai cru comprendre qu'il était arrivé quelque chose à la maîtresse de Georges.
0: C'est ennuyeux pour elle. Et puis c'est ennuyeux pour lui.
1: Bernard, c'est toi ?
0: Ah, tu te souviens, Colette, s'il arrivait quelque chose à cette fille, ce malheureux Georges serait soupçonné, même s'il n'y était pour rien.
1: Mais j'avais dit ça en l'air, moi, pour plaisanter, je ne savais pas demander.
0: Non, mon amour, non, tu ne m'avais rien demandé. Tu m'as donné l'idée, c'est tout.
1: Mais pourquoi ? Pourquoi tu ne m'en as pas parlé avant ? Mais
0: tu n'avais pas à être ma complice, tu n'avais rien à savoir.
1: Tu as fait ça ?
0: Pour nous deux, oui. Je te fais horreur ?
1: J'ai peur.
0: De moi ?
1: Pour toi.
0: Oh, tu as tort, non ? Oh, mon plan était bon. Je savais, bien entendu, que mon brave associé de Georges avait un revolver qu'il laissait dans la boîte à gants de sa voiture. Je n'ai eu que la peine de le prendre. Et toujours par ce brave Georges, je savais qu'il devait aller voir Catherine avant-hier soir, juste après le dîner, pour tenter à nouveau de lui faire entendre raison.
1: Oui, il est sorti avant-hier soir. Il m'a dit qu'il avait un tirage urgent à finir.
0: Je connaissais l'adresse de Catherine, une ancienne cliente à nous. Alors j'y suis bien allé. J'ai guetté le départ de Georges.
1: Personne ne t'a vu entrer dans l'immeuble ?
0: Non, il n'y a pas de concierge.
1: Et dans l'ascenseur ? Dans l'escalier ?
0: Non, personne, non. Ils digéraient en regardant leur télé ou en écoutant leur radio. Donc, j'ai guetté le départ de Georges. En montant à l'étage supérieur, on peut très facilement surveiller la porte de l'étage inférieur sans se faire repérer. Aussitôt Georges parti, j'ai sonné chez Catherine. Elle m'a ouvert. Elle m'a reconnu, elle m'a laissé entrer sans difficulté, bien sûr. Je lui ai dit que j'avais à lui parler, justement à propos de Georges. Elle m'a fait entrer. Et voilà.
1: Elle était seule ? Et la bonne ? Tu m'avais dit qu'elle avait une bonne, cette fille.
0: Mais, toujours par ce brave Georges, une mine, décidément. Hein. Je savais que la bonne partait à 7h30. Catherine dînait à peine, oui, régime. C'est d'ailleurs justement pourquoi Georges avait choisi cette heure-là, pour pouvoir parler avec Catherine seule à seule.
1: Et il coule feu, on n'a pas entendu ?
0: Tu sais, entre un film de guerre à la télé et Mireille Mathieu à la radio, il n'y avait pas grand risque.
1: Et après ?
0: Un petit maquillage élémentaire pour faire croire au suicide. Comme l'aurait fait tout naturellement ce brave Georges, si c'était lui qui avait tiré. Tu vois qu'il faut toujours avoir confiance dans la subtilité de la police. Elle ne s'y est pas laissée prendre un instant.
1: Et si la police était subtile jusqu'au bout ?
0: Comment ça ?
1: Si Georges avait vraiment voulu tuer Catherine, il ne se serait pas servi de son propre revolver. C'est si énorme que celle innocente.
0: Oui, c'est sans doute ce que lui-même dit pour se défendre. Et puis la police lui répond sans doute qu'il a agi sciemment, avec énormité, précisément pour faire croire à son innocence.

0: Mais enfin, inspecteur, si j'avais voulu tuer Catherine, croyez-vous que je me serais servi de mon propre revolver ? Je suis pas stupide à ce point-là.
1: Mais... Vous auriez pu vous servir de votre revolver en comptant sur cet argument pour vous disculper.
0: Comme c'est vraisemblable.
1: Bon, j'en ai vu d'autres. Et n'oubliez pas qu'en principe, on aurait dû croire au suicide et non à l'assassinat. Que vous pouviez donc espérer ne pas avoir à vous disculper du tout.
0: Suicide ou pas, j'ai pas à me disculper, je n'ai rien fait.
1: Ah, ne vous fâchez pas, on est ici pour causer. Donc, vous aviez ce revolver dans la boîte à gants de votre voiture. Tiens, à propos, avez-vous un permis de port d'armes ?
0: Je l'ai acheté tout à fait régulièrement, après avoir rempli les formalités.
1: Grâce à quoi nous avons fait immédiatement le rapport entre lui et vous. Ouais. Mais ces formalités vous donnaient le droit de conserver ce revolver chez vous, pas de le porter sur vous.
0: Il n'était pas sur moi, il était dans ma voiture. Ma voiture, c'est chez moi, c'est un prolongement de mon domicile privé.
1: Je crains que ce ne soit pas là un point de vue très légal.
0: Oh.
1: Et ce revolver était constamment dans votre voiture.
0: Mais c'est pour ça que je l'avais acheté. Je suis souvent sur les routes. J'utilise un matériel d'une certaine valeur. J'avais pensé qu'une arme de dissuasion pourrait être utile. J'avais fourré le revolver dans la boîte à gants, puis j'avais plus pensé, n'importe qui a pu le prendre.
1: Vous ne fermiez pas votre voiture à clé ?
0: Bon, pas toujours. Quand je la laissais stationner pour peu de temps devant chez moi, devant le magasin ou devant chez Catherine, je ne fermais pas toujours à clé.
1: Pas prudent. Donc, selon vous, votre revolver vous a été volé. Et vous ne vous en êtes pas aperçu.
0: Je ne passe pas ma vie à faire l'inventaire de ma boîte à gants. Et je viens de vous dire que je l'avais fourré tout au fond.
1: Oui, la personne qui l'aurait volé serait donc allée le prendre directement tout au fond de la boîte à gants.
0: Faut croire, oui.
1: Donc il aurait été volé par une personne connaissant son existence et désireuse de vous faire accuser de la mort de votre maîtresse. C'est bien ça, sans vous ?
0: Je sais pas. Je dis rien, moi, vous parlez tout le temps.
1: Qui était au courant de l'existence du revolver ?
0: Ma femme, mon associé et Catherine.
1: Et croyez-vous que votre femme aurait pu prendre votre revolver et aller tuer votre maîtresse ?
0: C'est du délire, enfin, c'est... Colette n'est même pas au courant de l'existence de Catherine.
1: Elle l'est peut-être à votre insu.
0: Et elle serait allée tuer Catherine avant même d'avoir une explication avec moi. Oh, ça tient pas debout.
1: Oui, c'est mon avis. Et votre associé ? Il connaissait l'existence du revolver. Connaissait-il celle de votre maîtresse ?
0: Bernard ? Oui, je m'en avais parlé. Mais je vois pas pourquoi il aurait voulu sa mort, c'est à peine s'il la connaissait de vue.
1: Alors, cher monsieur, je ne sais plus qui vous proposer.
0: Oh.
1: Car enfin, je vois mal un rôdeur mal intentionné prendre par hasard votre revolver et aller tuer par hasard votre maîtresse.
0: Catherine ? Mais justement, elle, vous l'avez oublié. Or, elle connaissait l'existence du revolver, avec sa manie de farfouiller dans ma boîte à gants. Mais elle a très bien pu le prendre.
1: Et pourquoi faire ? Pour vous tuer ? Vous êtes toujours vivant. Pour se tuer, elle a été assassinée.
0: Mais elle a pu se suicider en faisant croire qu'elle a été assassinée.
1: Oh là là là là.
0: On voit bien que vous la connaissez pas.
1: Et pourquoi aurait-elle voulu vous nuire à ce point-là ?
0: Mais notre liaison commençait à me peser. Je voulais rompre, alors elle ne voulait pas. Vous savez ce que c'est ?
1: Non, et j'aime autant pas. Mais en effet, vous avez raison, Catherine Dublin cherchait à vous nuire.
0: Oh.
1: Mais pas en se suicidant d'abord et en s'assassinant ensuite. Elle préférait des moyens moins violents. Et vous savez lesquels ?
0: De vagues menaces, de la colère, du dépit. Parce que les femmes crient dans ces cas-là, vous savez ce que c'est ?
1: Toujours pas. Hein. Je crois qu'il n'y avait plus que de vagues menaces. Mademoiselle, voulez-vous venir ? Je crois que vous vous connaissez.
2: Bonjour, monsieur Georges.
0: Bonjour, Chantal.
1: Oui, c'est cette demoiselle qui a découvert le corps de sa patronne le lendemain matin.
2: Oh, j'étais toute retournée.
1: Et qui nous a alertés. Quand nous avons identifié l'arme du crime comme appartenant à un nommé Georges Constant, nous lui avons demandé si elle vous connaissait.
2: Je pouvais pas dire non, monsieur Georges.
0: Mais il n'y avait pas de raison, Chantal.
2: Je sentais bien qu'il voulait tout vous mettre sur le dos, mais j'ai rien dit contre vous. Au contraire.
0: Oh, vous êtes gentille.
2: Oh, je leur ai bien dit quelle garce c'était, la patronne, et comme elle vous en faisait voir.
0: Oh, pas tellement. Vous exagérez.
2: C'est bien de votre part d'essayer de défendre sa mémoire, mais j'exagère pas du tout. Vous oubliez que j'étais là, moi, quand vous avez voulu la plaquer. Oh, monsieur l'inspecteur, vous pouvez pas vous figurer le cirque qu'elle lui a fait. Les menaces et tout
0: mais,
2: et tout.
0: Mais hein. Non, mais rien, voyons, des mots.
2: Elle l'a menacé d'aller faire du scandale partout, et de porter plainte, et de réclamer une pension alimentaire. Finalement, elle a réussi à le mettre tellement hors de lui, ce pauvre monsieur. Lui, un homme si doux. Qu'il a fini par dire que si elle faisait ça, elle s'en repentirait.
1: Il a dit cela.
2: Mais oui, mot à mot. Et si vous voulez mon avis, eh ben, elle ne l'avait pas volé.
0: Mais elle criait beaucoup. Mais je sais très bien qu'elle n'aurait jamais rien fait. Des menaces en l'air.
2: Non,
0: fait ce
2: vous
0: ne
2: voulez
0: c'est.
2: Pas dire du mal parce qu'elle est morte. Mais vous savez comme moi qu'elle aurait fait tout ce qu'elle disait. Et même pire.
1: Merci, mademoiselle. Si vous voulez repasser à côté.
2: Au revoir, monsieur Georges. Et soyez tranquille. Hein. Jamais personne ne pourra me faire témoigner contre vous.
1: Alors, résumons-nous. Mademoiselle Dublin a été tuée avec votre revolver. Vous ne le niez pas.
0: Puisque vous me le dites.
1: Vous étiez chez elle au moment de sa mort.
0: Avant sa mort.
1: Ah oui, très peu avant. Mettons aux alentours. Aux alentours du moment de sa mort. Vous ne le niez pas non plus.
0: À quoi bon?
1: Et quelques jours plus tôt, Mademoiselle Dublin vous avait menacé de quelques ennuis précis. Vous allez encore nier avoir pris ces menaces au sérieux.
0: Hein?
1: Néanmoins, vous admettrez avec moi...
0: Non, que non ce... Si, si.
1: Quoi donc?
0: Non, je ne nie plus. Si j'avais pris ces menaces au sérieux, oui, je le reconnais.
1: Tiens, dans ce cas, étant donné les charges qui pèsent contre vous,
0: et
1: je me
0: comment,
1: vois dans l'obligation...
0: Comment je les avais pris au sérieux? Je ne voulais pas le reconnaître parce que ça m'accablait, mais... Au contraire.
1: Mais comment ça, au contraire?
0: J'étais si bouleversé que ça m'était sorti de l'esprit. Mais c'est justement parce que je les avais prises au sérieux qu'il doit y avoir la preuve que je suis innocent.
1: Ça, je ne comprends pas.
0: Mais c'est pourtant simple, monsieur l'inspecteur, je vais vous expliquer. Après les menaces de Catherine, j'ai cherché ce que je pouvais faire pour les contrer. Et c'est alors que j'ai eu une idée.

0: S'ils le gardent longtemps, c'est bon signe. Ils vont sans doute l'inculper.
1: Oh, j'ai peur.
0: Tu as tort, j'ai tout prévu. Il est dans la nasse, il ne peut pas s'en tirer.
1: Je n'ose pas le croire. Enfin, maintenant, il vaut mieux que je parte. Ce n'est pas le moment qu'on nous voit trop ensemble.
0: Ton mari est emmené par la police, tu viens voir son associé au magasin pour le mettre au courant, quoi de plus naturel?
1: Non, quand même. Inutile de jouer avec le feu.
0: Bon, allons, personne ne connaît notre liaison, mon cher.
1: Justement, n'attirons pas les soupçons.
0: Tu as raison, oui. Bon, pars. Et si tu as des nouvelles, tiens-moi au courant.
1: Oh, bien sûr.
0: Et détends-toi, mon amour. Tu verras. Tout ira bien.
1: Je l'espère, Bernard, mais j'ai si peur pour toi. Pour nous.

0: Bonjour, monsieur.
1: Bonjour, monsieur.
0: Vous désirez ?
1: 2 minutes d'entretien.
0: À quel sujet ?
1: Mademoiselle Dublin.
0: Mademoiselle
1: Dublin, comme la ville. Vous connaissez ?
0: Je ne suis jamais allé en Irlande.
1: Oh, vous devriez. Un bien beau pays. La fille aussi était belle.
0: Écoutez, monsieur, je ne sais pas qui vous êtes, je ne vous connais pas.
1: Si vous y tenez, appelez-moi Duval. Mais la fille, elle, vous la connaissiez ?
0: Enfin, quelle fille ? Je ne comprends rien à ce que vous me racontez.
1: Oh, monsieur. Cette comédie était vraiment nécessaire.
0: C'est un magasin de photos ici, monsieur. Si vous ne voulez ni vous faire photographier, ni acheter un appareil...
1: Mais je ne viens pas pour acheter, non, plutôt pour vendre.
0: Je crois n'avoir besoin de rien.
1: Erreur, cher monsieur Erreur. On a toujours besoin de quelque chose. Ou de quelqu'un. D'un plus petit que soi, par exemple. On a toujours besoin...
0: Vous parlez trop, monsieur.
1: Eh bien, voilà, je ne vous le vais pas dire. Vous avez surtout besoin que je me taise.
0: Vous auriez intérêt à gagner la porte avant que je ne me fâche.
1: Oh, je me permets d'espérer qu'en me taisant, je vais gagner beaucoup plus que la porte.
0: Bon, ça suffit, partez, je vous ai assez vu. Hein.
1: Oui, mais peut-être pas assez entendu, parce que moi aussi, précisément, je vous ai assez bien vu.
0: Quoi ?
1: Avant-hier soir. Oui, sortir de chez cette pauvre mademoiselle Dublin, qui a été tuée, comme vous savez. Et qui venait d'être tué à l'heure où vous en sortiez.
0: C'est faux, vous mentez.
1: Oh, vous savez bien que non. Mais vous voyez que vous avez grand besoin que je me taise.
0: Les tentatives de chantage et d'extorsion de fonds disparaissaient avant que j'appelle la police.
1: Hein? Chiche, appelez-la.
0: Oh!
1: Mais pourquoi raccrochez-vous ? Ce n'était pas libre.
0: Après tout, inutile de mêler la police à cette conversation.
2: La police s'en mêlera quand même.
0: Qu'est-ce que c'est ? D'où sortez-vous ?
3: Tu nous excuseras d'avoir écouté aux portes, mais nous étions venus par l'entrée de service. Je te présente l'inspecteur Sommet. Inspecteur Sommet, je vous présente une parfaite crapule.
0: Georges, qu'est-ce qu'il te prend ? La crapule, c'est ce type qui se préparait à me faire chanter. Si vous étiez là, vous avez entendu, non ?
2: Nous avons entendu aussi que vous vous prépariez à vous exécuter. Monsieur Duval, merci. Vous nous avez beaucoup aidés.
1: Monsieur l'inspecteur, je souhaiterais que la collaboration entre police privée et police officielle soit toujours aussi fructueuse.
0: Police privée.
3: Tu la croyais parfaite, hein, ta petite machination. Tu l'avais bien huilée. Moi, comme un imbécile, je t'avais raconté mes histoires avec Catherine. Ah, quelle belle occasion de me flanquer un meurtre sur le dos. Hein. J'avais un si beau mobile, hein, avec ses menaces de chantage à la paternité. Seulement, tu as oublié un détail. C'est que moi, je tenais absolument à le désamorcer, son chantage. J'étais presque sûr qu'elle recevait chez elle d'autres admirateurs. Et si j'arrivais à le prouver, j'étais sauvé. Alors la seule idée qui m'est venue à l'esprit, et la seule chose que tu n'avais pas prévue, j'ai fait appel à une agence.
1: Et l'agence Lynx, spécialiste des filatures discrètes et des enquêtes sur moralité.
3: Pas de chance, Bernard. Oui, pas de chance. Pour une fois que tu assassines une dame, elle était surveillée par un détective privé.
1: Mais j'étais de service de midi à minuit.
3: Tu m'excuseras, je n'avais pas les moyens de m'offrir une surveillance de 24 heures sur 24.
1: Oui, le soir du crime, je surveillais donc discrètement le domicile de Mademoiselle Dublin. J'ai d'abord vu entrer mon client dans l'appartement, puis ce monsieur, ici présent, est arrivé. Manifestement, il se dissimulait, attendant le départ de mon client. Mon client est ressorti, accompagné sur le pas de la porte par Mademoiselle Dublin, qui lui lançait quelques épithètes, comment dirais-je...
3: Malsonnantes.
1: Oui.
3: Oui.
1: Elle était donc encore vivante quand mon client l'a quittée.
3: Ah, merci.
1: Alors, ce monsieur ici présent est entré à son tour. Je n'ai pas entendu de coup de feu parce que je me suis contenté d'aller guetter ce monsieur à la sortie de l'immeuble pour le prendre en filature et connaître son domicile et son identité. Ce que j'ai fait... Je n'ai appris la mort de Mademoiselle Dublin que le lendemain à midi, en reprenant mon service.
2: Mais pourquoi n'avez-vous pas immédiatement alerté votre client, après avoir constaté qu'un autre homme sortait de chez Mademoiselle Dublin, puis en apprenant qu'elle avait été tuée ?
1: L'agence Lynx est une agence importante, monsieur l'inspecteur. Elle travaille de façon un peu administrative, n'est-ce pas ? Alors, sauf instruction contraire, les rapports sont envoyés au client 2 fois par semaine.
2: Oui.
1: Alors, en ce qui concerne le crime, j'ai averti l'agence dès que je l'ai appris. Alors, l'agence a essayé de contacter notre client à ce magasin, mais il se trouvait en déplacement. Et notre client avait demandé de ne pas l'appeler à son domicile. Et
3: l'annonce de la mort de Catherine, la police, tout ça m'avait fait complètement oublier mon recours à une agence privée. Mais il était fatal que je m'en ressouvienne tôt ou tard, Bernard. Quand l'agence nous a donné l'adresse de l'homme qui était entré après moi chez Catherine, ton adresse... Ah, j'avoue que je n'ai pas voulu y croire.
2: Et c'est pourquoi j'ai demandé à M. Duval, ici présent, de vous rendre cette petite visite. S'il reconnaissait en vous l'homme qu'il avait filé l'avant-veille, il devait faire mine d'amorcer un chantage. Je voulais voir votre réaction. Je l'ai vue, très édifiante.
3: Tuer Catherine et me faire accuser de meurtre. Tout ça parce que tu voulais vendre le magasin alors que je voulais le moderniser. Tu as fait tout ça pour l'argent. Uniquement pour l'argent.
4: Oui, Georges. Pour l'argent. Uniquement pour l'argent.
3: Inspecteur, si ma présence n'est plus nécessaire, j'aimerais aller rassurer ma femme. Pauvre Colette, elle doit être si inquiète à mon sujet.

0: Georges, alors que s'est-il passé?
1: Tout va bien, mon amour. Ça y est, c'est fini, je suis hors de cause.
0: Hors de cause?
1: Ouais. En blanc comme neige.
0: Et Bernard?
1: Arrêtez.
0: Oh, c'est merveilleux! Il a avoué?
1: Oh, après le témoignage du type de l'agence, que pouvait-il faire d'autre?
0: Il n'a pas parlé de moi?
1: Il a été très très bien, très, très noble. J'ai fait ça pour l'argent, uniquement pour l'argent. Oui, enfin du Corneille, quoi. Je te l'avais dit, rien à craindre. Il t'aime trop pour te compromettre.
0: Ce n'était pas de l'amour, c'était de la rage. Surtout contre toi. Il ne rêvait que de te faire disparaître. Et je n'arrivais pas à m'en dépêtrer. Pour une fois que je t'ai trompé, mon pauvre amour, j'étais bien tombée, avec un enragé pareil.
1: Ben et moi, pour une fois que je prenais une maîtresse, ma pauvre chérie, ah, j'étais servie avec cette garce de Catherine. Enfin, mon amour, nous voilà débarrassés les deux. Et Bernard ne pourra plus m'empêcher de transformer le magasin comme je l'entends.
0: La morale de tout ça, mon amour, c'est que des époux ne doivent jamais se tromper.
1: Ou que, s'ils le font, ils doivent se l'avouer. Franchement, si tu ne m'avais pas parlé de ton aventure avec Bernard et moi de mon aventure avec Catherine, eh ben jamais nous n'aurions eu l'idée de faire supprimer ma garce de maîtresse par ton enragé d'amant.
0: Au fond, Georges, dans la vie, un petit bonheur conjugal sans histoire, eh ben y a que ça de vrai.

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1: Ah, eh ben quoi, c'est à toi.
2: Je le sais bien, mais j'hésite.
3: Et alors, tu vas hésiter comme ça jusqu'à demain?
4: Allons, capitaine, nous vous attendons.
2: C'est que la chose est importante. Ils ont 32 et nous, combien nous avons?
3: 30.
4: Nous allons en 34.
5: C'est ce coup-ci que la partie se gagne ou se perd.
2: C'est pour ça que je me demande si Fanny se coupe à cœur.
3: Mais si tu avais fait attention au jeu, tu le saurais si coupe à cœur, mais tu fais jamais attention.
5: Non, mais ne te gêne plus. Montre-lui ton jeu pendant que tu y es.
3: Mais monsieur Fanny, si j'ai pas donné de renseignements, je dis rien.
4: Tout cas, nous jouons à la muette. Il est défendu de parler.
5: Et si c'était une partie de championnat, tu serais déjà disqualifié.
3: Écoute, Panis, moi j'en ai fait plus de 10 de parties de championnat. Et j'ai jamais vu une figure comme la tienne.
6: Ouais, toi, tu es perdu. Les injures de ton agonie ne peuvent pas toucher ton vainqueur.
3: Oh, ton vainqueur. Regarde comme il est beau, regarde-le. On dirait la statue de Victor Gelu.
2: Évidemment, je suis porté à croire que Panis se coupe à cœur.
5: Et je te répète que quand on joue, on ne doit pas parler. Même pour dire bonjour à un ami.
2: Mais je dis bonjour à personne, je réfléchis.
5: Eh ben, réfléchis en silence.
3: Mais il a raison, t'as pas besoin de parler pour savoir si Panny se coupe à cœur, voyons.
5: Et puis je te prie de ne pas lui faire de signe, hein. Tu ne dois regarder qu'une seule chose, ton jeu, et toi aussi. Alors, si vous continuez à faire des grimaces, je fous les cartes en l'air et je rentre chez moi, hein.
4: Ne vous fâchez pas, Panis, ils sont cuits.
2: Moi, je connais très bien le jeu de la manille. Et je n'hésiterais pas une seconde si j'avais la certitude que Panis se coupe à cœur.
5: Et il continue à faire des grimaces, hein. Tenez, monsieur Brun, surveillez Scartefigue, moi je surveille César.
3: Comment? Tu me fais ça à moi? Un camarade d'enfance à toi? Je te remercie.
5: Je t'ai fait de la peine.
3: Non, tu me fais plaisir. Tu me surveilles comme si j'étais un scélérat, là. Un bandit de grand chemin. Tu me fais plaisir. Merci. Tu me fends le cœur.
6: Allons, César.
3: Il n'y a pas d'allons, César. Tu me fends le cœur. J'ai le cœur fendu par toi. Tu me fends le cœur. Et alors, Scartefigue, qu'est-ce que nous faisons alors? Alors nous jouons plus, quoi? Il me fend, à moi, il me fend le cœur. À toi, il te fait rien, à toi, il te fait rien, à toi.
2: Ah, très bien. Compris. T'es cœur.
5: Est-ce que tu me prends pour un imbécile? Tu as dit, il nous fend le cœur pour lui faire comprendre que je coupe à cœur. Et alors, il joue cœur, parbleu. Tiens, tiens, les voilà tes cartes. Hypocrite, tricheur. Je ne joue pas avec un grec. Je suis pas plus fada que tu, ça. Faut pas m'y prendre par un autre. Si on maître pas lisse, et si est-ce pas profit par bagantade, tu me fends le cœur. Eh bien, par exemple, alors, tu me fends le cœur.
3: Oh. Il a pas l'air content, alors.
4: Cette fois, je crois qu'il est fâché pour de bon.
3: Bah, il a tort, monsieur Brun.
4: Il a eu tort de se fâcher, mais vous avez eu tort de tricher.
3: Écoutez, monsieur Brun, je ne peux pas tricher entre amis, mais c'est pas la peine de jouer aux cartes, alors.
2: Quand même, ce Panis, quel caractère.
3: Oui, quel caractère, mais en attendant, il s'est arrangé pour vous laisser les consommations à tous les deux.
2: Comment?
4: Comment à tous les deux? À tous les trois.
3: Comment à tous les trois?
4: Nous jouions ensemble.
3: Qui?
4: Vous, moi et le capitaine.
3: Capitaine, et quel capitaine?
2: Moi.
3: Ah oui, toi, oui. Ah, le capitaine du ferryboat, oui, Scartefigue. Alors, oui, ben, de jouer ensemble. Eh bien, alors, si nous faisions une manie aux enchères pour savoir qui paye les consommations.
2: Allez, ça va. À qui affaire?
3: Ben, à toi, capitaine.
2: Mais t'es coupe, César.
3: Voilà.
2: Quand même, alors. Ce Panis, tu sais, il devient impossible. Là. Là.
3: Allez, aux 30.
2: 31.
4: 32.
2: Dis, César.
3: Oh.
2: Qui est-ce la maîtresse de Marius?
3: Oh, je n'en sais rien, mon vieux. Nous en avons parlé qu'une fois, vaguement. Je n'ai pas insisté, tu comprends. C'est des choses délicates, ça.
2: Il est
3: grand, ce petit.
2: Ah, oui.
3: Seulement, moi, je soupçonne que c'est la femme d'un navigateur.
2: Pourquoi?
3: Parce qu'il va passer toute la nuit chez elle. Ça prouve que le mari ne rentre pas tous les soirs. 35.
2: 36.
4: 37.
3: 37. Et puis, tout le monde sait bien que c'est dans la marine qu'il y a le plus de cocus, 40.
5: Comment?
3: Je dis, tout le monde sait bien que c'est dans la marine qu'il y a le plus de cocus, 40. Tu n'entends pas 40 par 4.
4: Qu'est-ce qu'il a?
3: Mais, qu'est-ce que vous lui avez fait, monsieur Brun? Tu me la veste, tu as froid? Mais qu'est-ce qu'il a? Ah, c'est parce que j'ai dit que dans la marine, il y avait... Oh, je t'ai fait de la peine, je te demande pardon, mon...
5: À qui tu demandes pardon? Au marin ou au cocu?
3: Et à tous les deux, voilà.
5: Et tu crois qu'il suffit de s'excuser en souriant?
3: Oh, je t'en prie, Félix, ne te fâche pas, voyons. Je sais très bien que si tu es cocu, c'est pas de ta faute. Mais enfin, tout le monde le sait que tu es cocu, c'est pas un mystère, ça.
5: Monsieur Brun ne le savait pas.
3: Et c'est lui qui me l'a dit, voyons. Et puis à Marseille, quand on parle d'un cocu, on dit escarte-figue.
5: Oui. Eh bien, que je sois cocu, ça te regarde pas.
3: Non.
5: Je te défends d'insulter la marine française.
3: Oh.
5: Et après la phrase que tu viens de prononcer, je ne puis plus faire la partie avec toi.
3: Mais écoute, Félix, voyons.
5: Je n'écoute rien. Je me présenterai ici demain matin pour recevoir tes excuses. Bonsoir, monsieur Brun.
4: Allons, voyons, capitaine. Voyons, capitaine, restez, voyons.
5: Mais non, non, non, n'insistez pas, n'insistez pas.
3: Écoutez, il a raison, tu veux des excuses. Eh bien, moi, je te les fais tout de suite.
5: Là, non. Voilà. J'exige des excuses réfléchies. Il faut que tu te rendes compte de la gravité de ce que tu as dit.
3: Mais Félix, ne sois pas bête par-dessus le marché, voyons. Mais si c'est des paroles en l'air, ça, j'ai pas l'intention d'insulter la marine française, moi. Mais moi, je l'admire, la marine française. Mais je l'aime.
5: Il se peut que tu aimes la marine française. Mais la marine française te dit merde.
3: Oh! Mais qu'est-ce qu'il a voulu dire par là? Monsieur Brun, moi, je vais vous le dire. Escarte-figue, c'est un gracier.
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Ah, ça va pas toujours être facile non plus, hein. Les définitions de mots croisés, bof, elles sont, allez, je vais dire moyennement faciles. Allez. Ah, pour vous encourager, je vais vous mettre deux chansons disco qui vont vous faire danser dès le début de l'émission.

Bon, je vous ai dit que je vous faisais danser dès le début de l'émission. Enfin, faut faire attention quand même. Il y a des définitions de mots croisés, des blind tests à trouver. Faut rester concentré quand même, hein. Lonnie Gordon avec Gonna Catch You, Baby. Allez, j'ai dit qu'on dansait encore. On se croirait dans Dance Floor. C'est le vendredi, Dance Floor, hein. La musique pour danser. 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

Straight from Desire avec Gala, bien sûr. Vous êtes dans Music Quiz avec Patrick H2 et on va jouer maintenant. Ah là là là là, la petite musique. La petite musique qui va bien. Ah, oh là là là là, ça chatouille les oreilles, c'est bon. Bon, allez, on joue. C'est... Faut arrêter de danser, faut jouer maintenant. Alors, cette coupe de cheveux a un effet poisson. Ouh. Alors, dites-moi, définition longue, déjà, pour une réponse courte. Cette coupe de cheveux a un effet poisson. C'est en quatre lettres. Et la troisième lettre, c'est un I. Cette coupe de cheveux a un effet poisson. Eh bien, écoutez, 3 minutes 23 pour essayer de trouver la réponse. Alors, vous savez, je vous ai dit la semaine dernière que je vous mettrai des anciennes nouveautés de cette année, des petits bonbons sucrés comme j'aime et tout ça. Eh bien, on va continuer avec Bleu Soleil et Louisa et Soleil Bleu.

soleil bleu. Et puis pour ceux qui sont étonnés, hein, parce qu'ils n'étaient pas là la semaine dernière, donc ils ne savent pas qu'on a changé de musique pour jouer. Eh ben oui, ils ont été un petit peu surpris. Je vous la mets un peu. Hein. Ah, c'est pas mal, hein. Oui, oui, ben merci, hein, c'est pas mal. Oui, oui, je sais. Alors, cette définition de mots croisés, cette coupe de cheveux a un effet poisson. Quatre lettres. Eh ben, il fallait trouver à raie. R-A-I-E, parce que c'est un poisson, la raie. Raie au capre. Et puis, la coupe de cheveux, parce qu'on se fait la raie au milieu. Ben voilà, ben oui. Ah, c'était un premier point ? Ah, ben c'est bien, je vous félicite. Bon, dites-moi, pour ceux, pour l'instant, vous n'allez pas aller sur la Lune, hein, parce que avec un point, on va pas très loin. Hein. Ben, avec Frank Sinatra, on va très loin, oui, monsieur, dame. Parce que Frank Sinatra arrive tranquillement. Il arrive avec Flying to the Moon.

Ah, Frankie Sinatra, avec Flying Me to the Moon. Et puis là, alerte pépite, mesdames, messieurs. Vous avez peut-être déjà entendu sur Radio Mercure, mais pas ailleurs, hein, parce que ça, c'est de 1981. C'est Hervé Christiani, il est libre, Max. Il n'y a que chez nous, vous l'entendez. Quasi sûr. Vous êtes dans Musique Quiz avec Patrick H2 sur Radio Mercure 93 FM.

Hervé Christiani. Petite musique pour vous dire qu'on va rejouer, un petit blind test. Comment je pourrais vous aider? Je vais vous le mettre deux fois déjà parce que ça dure 8 secondes. Et puis, je vais vous aider. C'est une comédie musicale qui a lieu dans l'Amérique des années 50, dans laquelle une fille et un garçon qui se sont rencontrés sur la plage sont réunis de façon inattendue à l'école. Voilà, avec un grand acteur, devenu grand acteur après... il a joué dans un autre film avant quand même, un film à succès. Écoutez, je vais vous le passer, et puis vous me direz si vous l'avez trouvé. Alors, au moins me trouver le nom du film, parce que c'est un film, c'est une comédie musicale, donc c'est un film. Un film de 1978, voilà. Je vous ai quand même aidé, Donc après, il faut me trouver les deux chanteurs qui chantent ça, et puis alors le titre, j'essaye même pas de vous dire que vous allez le trouver, parce qu'il est à rallonge, et puis il est pas facile non plus. Allez, j'ai baissé le son de la belle musique que j'aime, et voici le blind test, mesdames, messieurs. Ah, vous avez trouvé le film, ouais. Et maintenant, il faut me trouver le chanteur et la chanson.

3 minutes 34 pour trouver le blind test. Pour l'instant, nous avions Eruption avec One Way Ticket. Est-ce que vous avez le ticket sur ce blind test? Je vous le demande. Ah oui. Alors déjà, les chanteurs, c'est Olivia Newton-John et John Travolta. Ensuite, le film, c'est Grease. Et le titre, You are the one that I want.

Ah, le blind test, Olivia Newton-John et John Travolta avec You Are the One That I Want, et c'est tiré du film Grease 1978. Eh ben écoutez, c'est l'heure du country. Avec Daryl Singletary. Si.

Daryl Singletary avec A Thing Called Love. On va rejouer, allez. Allez, on va rejouer. Si. Alors, petite définition de mot croisé. Allez, on va se faire plaisir. Pâle s'il est de face. Pâle s'il est de face. C'est en 6 lettres. La quatrième lettre, c'est un A. Bon, elle n'est pas si facile que ça. Pâle s'il est de face. Et puis, bah, toujours dans les nouveautés qu'on a passées durant ces 4 mois, des petits bonbons sucrés comme ça, et bien, en voici encore une que j'ai ressortie des anciennes émissions. Vanessa Paradis et les épines du cœur. Vous êtes dans Music Quiz avec Patrick H2.

0: Ah, Vanessa Paradis avec les épines du cœur. Oh là là. Bon alors, cette définition de mots croisés, la réponse, l'avez-vous? Pâle s'il est de face. C'est en six lettres. La quatrième lettre, c'était un A. Eh bien, il fallait trouver visage. Parce que le visage, ben là, c'est une face, hein, une face de notre tête, le visage. Et puis visage pâle, parce que les cow-boys, les Indiens appelaient les cow-boys les visages pâles. Ouais, elle n'était pas facile celle-là, je vous l'accorde, elle n'était pas facile. Alerte pépite, eh oui, encore alerte pépite avec Patrick H2, je vous ressors encore des cartons, des vieilleries, mais qu'on peut encore mettre, hein, que franchement, ça tient la route. Je vous propose d'écouter Nicoletta et Fio Maraviglia. Nicoletta.
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Ah, la petite pépite qui va bien sur Radio Mercure dans Music Quiz, Nicoletta et Fio Maravilla. Et puis on a écouté pas mal de nouveautés d'il y a 4 mois, mais là on va écouter une vraie nouveauté Radio Mercure avec Benjamin Violet et Écran Total.

Violet avec Écran Total, nouveauté Radio Mercure. Ah, c'est bien sympathique, hein. On la réécoutera dans 4 mois, hein, quand je vous dirai, quand je vous veux ressortir les dernières nouveautés qu'on avait écoutées dans les anciennes émissions, et puis vous vous direz, bah oui, j'y étais dans cette émission-là où on a découvert Benjamin Violet, ben oui. Allez, la petite musique pour dire qu'on va jouer. Alors, on va jouer au dernier blind test. Non, il y en a deux, donc forcément, c'est le dernier. Alors, comment vous aider? Je vais vous... Là, ça dure 15 secondes. Je vous l'ai laissé qu'une fois. Ce n'est pas Beyoncé. C'est pas facile. C'est une Américaine. Une Américaine qui est actrice aussi. À ses heures perdues. Elle n'est pas que chanteuse. Voilà, c'est tout ce que je peux vous dire. Débrouillez-vous avec ça. Et je vais baisser le son. Je vous laisse le blind test. Alors, si vous trouvez la chanteuse, c'est bien déjà, hein. Et puis, bah, le titre, on verra pour plus tard, hein.

Ah là là, vous avez trouvé, j'espère. Alerte pépite encore. Ah, et voici, alerte pépite. Voici Don Henley avec The Boy of Summer. Ça aussi, c'est que chez nous, hein? C'est sorti des cartons. C'est dans Music Quiz avec Patrick H2 sur Radio Mercure 93 FM ou en streaming sur Mercure Play.

Don Henley est ce Boy of Summer 1984, et pour être complet, eh bien Don Henley, c'est le batteur et co-chanteur du groupe mythique les Eagles, et ça fait partie de son deuxième album solo Building the Perfect Beast. Voilà, j'ai été complet, et vous, vous êtes complet sur le blind test? Avez-vous trouvé? Ah, c'est Gilo, Jennifer Lopez. Let's Get Loud. Alors, ceux qui ont trouvé le titre

Le blind test, Jennifer Lopez, Let's Get Loud. Eh oui, il fallait le trouver, c'était pas facile. Je sais, aujourd'hui, c'était pas très facile, comme les définitions de mots croisés d'ailleurs. Allez, petite musique, dernière définition de mots croisés, puisqu'on parle de définition de mots croisés. Oh, celle-là, elle est facile. Non, celle-là, elle est facile quand même. C'est un endroit pour les cancres. C'est un endroit pour les cancres. C'est en quatre lettres, et la troisième lettre, c'est un I. C'est un endroit pour les cancres. Et puis je profite de la petite musique, comme d'habitude, parce que nous n'avons pas écouté notre musique du monde aujourd'hui. Nous allons aller en Guyane avec Danny Play. Et bien Danny Play, c'est pas son vrai nom, parce qu'il s'appelle Daniel Sinaï. Dit Danny Play, donc, est un chanteur originaire de Guyane. Il débute sa carrière musicale dès 1966 et devient une figure importante de la musique guyanaise. Auteur, compositeur et interprète, il a marqué plusieurs générations avec ses chansons. Son titre Fawa Waka, on va écouter, est devenu emblématique et apparaît sur la compilation Sofrito Tropical Discothèque. Il a participé à plusieurs groupes avant de poursuivre une carrière solo reconnue. Aujourd'hui, Danny Play reste une référence incontournable de la musique traditionnelle guyanaise. Voici monsieur Danny Play. Et vous êtes en Guyane pour 3 minutes.

Vous étiez en Guyane avec Danny Play et son Fa Waka. Et puis une petite musique pour vous donner la réponse à la définition de mots croisés. Bon, vous aviez 3 minutes 32 pour trouver, c'était largement suffisant. C'est un endroit pour les cancres. Eh bien, il fallait trouver coin. Parce qu'un endroit, c'est un coin, hein, un coin perdu, un endroit, voilà. Et puis pour les cancres, parce que bah, les cancres, ils vont au coin. Voilà. Hein, quand ils... Alors avant, on avait le bonnet d'âne, hein, mais ça, c'était en 1930. Mais donc, les cancres vont au coin. Voilà. Pour finir cette émission, eh bien, c'est vrai qu'il n'y a pas trop eu de rock aujourd'hui. Et comme je fais plaisir à tout le monde, vous savez, dans Music Quiz, je veux faire plaisir à tout le monde, à tous mes auditeurs qui m'écoutent sur Radio Mercure 93 FM. Eh bien, voici les Scorpions. Avec Rock You Like an Hurricane. 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

Ah, Scorpion, Rock You Like an Hurricane. Si vous avez aimé le métal, vous savez qu'on a une émission de métal hein, avec mes collègues des Décibels sont dans le pré. Vous allez sur Mercure Play, vous regardez. Allez, générique, c'est fini. Ah oui, musique cuisse, ça doit jouer un début, une fin, un milieu. Là, vous êtes à la fin, mesdames, messieurs. Mais enfin, vous pouvez réécouter en podcast sur Mercure Play sans problème, l'application. Vous pourrez même écouter les émissions d'avant. Ah, mon Dieu. Musique Quiz, c'est tous les lundis de 17h à 18h et le mercredi en rediffusion de 9h à 10h. Eh bien, écoutez, moi, je serai là la semaine prochaine. Même heure, même endroit, hein? Et vous, vous serez là? Allez, je vous dis à la semaine prochaine. Bye bye, bonne semaine.

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La Confédération syndicale des familles de Liancourt-Beauvais nous annonce qu'elle tiendra un stand le dimanche 4 octobre de 10h à 18h lors de la fête de l'automne qui a lieu au parc floral rue Louis Aragon à Liancourt. Ce sera un moment de partage et de communication sur l'association. La fête de l'automne qui, par ailleurs, propose une bourse aux plantes, un marché local, de la restauration et des animations à l'initiative de la ville de Liancourt. Pour plus d'informations, vous pouvez appeler le 03 44 73 50 55. 03 44 73 50 55 à propos de la présence de la CSF durant la fête de l'automne à Liancourt le dimanche 4 octobre.

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L'entrée est à 12 euros et cela commence à 14h30 jusqu'à 19h30 et les réservations peuvent se faire au 06 61 73 94 25 auprès d'Aline au 06 61 73 94 25 pour ce thé dansant à Chevrières avec La Joie de Vivre le dimanche 4 octobre.

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Ça se déroule à la salle polyvalente de Noyers-Saint-Martin et vous pouvez désormais réserver au 06 89 04 69 48 06 89 04 69 48 pour ce thé dansant qui se déroulera le dimanche 11 octobre à Noyers-Saint-Martin.

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0: Chantal ! Chantal !
1: Oui, mademoiselle ?
0: Alors, mes valises sont prêtes ?
1: Ah ben, pas encore tout à fait.
0: Bon, si elles ne sont pas prêtes dans 10 minutes, je vous flanque d'or. Compris ?
1: À ce point-là ?
0: Oh, oui, je le ferai avec plaisir. Je vous apprendrai à vous remuer, moi, ma petite.
2: Allez, allez, filez !
0: Et n'oubliez pas mon vibromasseur.
1: Non, mademoiselle.
0: Ni ma ceinture amaigrissante.
1: Non, mademoiselle.
0: Ni mes ampoules anti-rides.
1: Non, mademoiselle.
0: Ah, le voilà. Tout de même.
1: Oh, ben, il n'est pas en avance non plus.
0: Vous dites ?
1: Oh, rien, rien.
0: Bon, alors taisez-vous et allez ouvrir. Hein.
3: Bonjour, Chantal. Ça va ?
1: Oh, qu'aussi que ça, monsieur.
0: Oui, vous publierez votre bulletin de santé quand vous aurez bouclé mes valises. Et n'oubliez pas ma brosse à dents électrique.
1: Non, mademoiselle.
0: Oh, quelle demeurée. Elle serait capable de nous faire rater l'avion. Ah, toi aussi, d'ailleurs. Tu ne pouvais pas venir plus vite ? Oh. Ben, et puis quoi, ma puce ? On ne m'embrasse plus ?
3: Mais si, mais si.
0: Qu'est-ce qui se passe, ma puce ? T'es malade ?
3: Mais non, mais non. Mais...
0: Maman Georges, tu as l'air bizarre. Je ne te plais pas aujourd'hui ?
3: Mais si, mais si.
0: Ouais, oh, je sais bien, j'ai une tête affreuse avec tous ces préparatifs et cette demeurée qui me met hors de moi. Oh, j'ai les nerfs dans un état, je suis morte de fatigue. Je dois ressembler à un vieux nanar en solde. Non ?
3: Mais non, non. Écoute, Catherine.
0: Oh, mais tu verras, quand nous serons en Espagne, je renaîtrai. Ah, l'Espagne, Madrid, Tolède, Grenade, Séville. Ces photos que je vais prendre, rien que des photos de corrida. Et dans les corridas, rien que des photos de mise à mort.
3: Catherine, j'ai quelque chose à te dire.
0: Eh ben, dis-le, ma puce. Alors, Chantal, ça vient ?
3: C'est pas facile.
0: Tu me le diras dans la voiture. Chantal !
3: C'est très délicat.
0: Tu me le diras dans l'avion, si la demeurée consent à m'apporter mes valises. Chantal !
3: Je ne pourrais pas te le dire ni dans l'avion, ni dans la voiture.
0: Et pourquoi pas ma puce ? Oh, Chantal ! Si vous n'êtes pas là dans 10 secondes avec mes valises, vous pourrez vous considérer comme virée. 1, 2, 3,
3: Catherine, 4... Catherine, je ne pars plus.
0: La fatigue doit me donner des bourdonnements d'oreilles. Non, tu sais ce que j'ai cru entendre ?
3: Je ne pars plus.
0: C'est une blague ?
3: Non.
1: Voilà. Les valises. Ouf !
0: Qu'est-ce que vous voulez que j'en fasse, pauvre idiote ? Alors, ma puce, tu disais que tu ne partais plus ?
3: Catherine, j'ai beaucoup réfléchi. Et,
0: deux heures avant le départ de l'avion pour notre voyage en Espagne, prévu depuis un mois, tu viens m'annoncer froidement que tu as décidé de rester à Paris. C'est bien ça.
3: Mais pas froidement du tout, je t'assure. Tu ne peux pas savoir quel déchirement c'est pour moi. Mais essaie de comprendre.
0: Et toi, essaie d'expliquer. C'est l'autre, hein. Oh, je le sentais. Je sentais que ça finirait comme ça. Que tu finirais par me plaquer pour cette garce.
3: Bon, Colette n'est pas une garce.
0: Mais qu'est-ce que tu lui trouves ? Qu'est-ce qu'elle a de plus que moi, hein ? À part la cellulite.
3: C'est ma femme. 15 ans de vie conjugale, ça crée des liens.
0: Et une liaison de 3 mois, c'est zéro. Ça ne compte pas, non ?
3: Mais si, justement. Et c'est, voilà le drame. Je ne peux pas quitter Colette. Et tu commençais à compter trop.
0: Tu te paies ma tête.
3: Oh, est-ce que je serais là si je me moquais de toi ? Il m'aurait été beaucoup plus facile de t'écrire ou même de te téléphoner. La preuve que je tiens à toi, c'est que j'ai préféré rompre face à face, tête à tête, loyalement.
0: Je sais, ma puce. Tu es la loyauté même. Fauston !
3: Catherine, j'avais espéré que nous pourrions nous expliquer comme deux personnes sensées, que nous pourrions nous épargner.
0: Tu avais espéré qu'en arrivant la larme à l'œil et les pieds en dedans, la conscience en écharpe et l'amour conjugal à la boutonnière, tu m'aurais à l'attendrissement, hein ? Que je te laisserais filer gentiment en m'effaçant devant l'épouse légitime, hein ? Eh bien, c'est râpé ton numéro, ma puce.
3: Oh, Catherine, tu me fais de la peine.
0: Je te fais de la peine. Monsieur me largue 2 heures avant notre départ en avion et c'est moi qui lui fais de la peine. Eh bien, tu peux être sûre d'une chose, ma puce. De la peine, je n'ai pas fini de t'en faire.
3: Non, écoute, Catherine. On pourrait reparler de tout ça plus tard, calmement, hein, à tête reposée.
0: Calmement et à tête reposée, je te jure que tu vas en baver des larmes de sang.
3: Allons.
0: Oui, et pour en reparler, ça oui, on en reparlera, fais-moi confiance. Dans ton magasin de photos, par exemple.
3: Dans mon magasin?
0: Ça fera bien devant les clients, quand ils sauront que le photographe des premières communions et des mariages en blanc a plaqué une de ses clientes avec un bébé.
3: Mais tu n'as pas de bébé.
0: Et alors? J'ai pas dit mon dernier mot? Je peux en attendre un?
3: Tu attends un bébé?
0: Si tu pousses à bout, je m'arrangerai. Et pour tout le monde, tu seras le papa, ma puce.
3: Oh, mais tu dis n'importe quoi, enfin. Tu es un peu énervée, remarque, c'est bien normal.
0: J'espère que le moment venu, tu trouveras bien normal de me verser une pension alimentaire.
3: Une pension alimentaire?
0: Comment?
3: Mais enfin, Catherine, les pensions alimentaires, c'est pour les divorcés.
0: Pas uniquement. Renseigne-toi.
3: Mais tu es folle. Et puis d'abord, avec quel argent? Tu sais très bien...
0: Ça n'est pas de ma faute si le studio de photographie minable que tu exploites avec ton minable associé vous rapporte minablement. Mais rassure-toi, les tribunaux fixeront une pension en rapport avec tes revenus.
3: Les tribunaux?
0: Je m'adresserai aux tribunaux, ma puce. J'ai le droit. C'est eux qui t'obligeront à me verser des aliments, comme ils disent. Et fais-moi confiance, ces aliments-là, ils seront salés.
3: Non, Catherine, tu ne peux pas faire ça. Non, enfin, je suis mariée, hein. Je ne te l'ai jamais caché.
0: Eh bien, ta femme comprendra quelle abominable nanar elle a épousée.
3: Oh, si tu fais ça, tu t'en repentiras, tu sais. Je te jure que tu t'en repentiras.
0: Tu es un peu énervée, c'est bien naturel. On reparlera de tout ça plus tard, calmement, à tête reposée.
3: Non, Catherine.
0: Aujourd'hui, je t'ai assez vue.
3: Non, écoute.
0: File.
1: Mademoiselle.
0: Quoi? Vous étiez encore là, vous?
1: Les valises, je peux les poser? Ça commence à me tirer dans les bras.

0: Bonjour.
1: Ah, bonjour. Alors, hier, ça s'est bien passé ?
0: Eh, quoi donc ?
1: Pas d'histoire avec le mariage ?
0: Quel mariage ?
1: Bon, enfin, Georges, tu devais bien aller faire les photos.

0: Ben alors on va continuer à mariner dans la photo de mariage et le portrait de famille.
1: Ah.
0: Accroupir entre les premières communions et les bébés sur canapé.
1: Tu sais très bien que s'il ne tenait qu'à moi...
0: Ou s'il ne tenait qu'à toi, on flanquerait par les fenêtres le peu d'argent qu'on ramasse.
1: Non, on investirait pour se moderniser. On achèterait l'équipement nécessaire pour se reconvertir dans la photo publicitaire et la photo industrielle. On ferait
0: faillite au bout d'un mois.
1: Mais j'ai étudié le marché, Bernard. Allons, bien équipés, on aurait vite suffisamment de commandes pour... Oh putain, allez, laisse tomber. J'ai pas l'esprit à la discussion, je t'assure.
0: Qu'est-ce qui se passe? T'as des ennuis?
1: Plutôt, oui.
0: Grave?
1: Sentimentaux.
0: Avec ta femme?
1: Colette? Oh non. Enfin, pas encore. Avec une autre.
0: Tu veux dire que toi, tu as
1: oui,
0: une...
1: Oui, mon vieux, oui. Et j'en suis pas plus fier pour ça.
0: Il n'y aurait pas de quoi. Quand on a la chance d'avoir épousé une fille comme Colette, qui a tout pour elle, qu'est-ce que tu as pu trouver de mieux chez une autre?
1: Mais rien, Bernard, rien. Au contraire, plus je connais ma maîtresse et plus j'aime ma femme. Elle est parfaite, Colette, mon vieux, un chef-d'œuvre. Mais qu'est-ce que tu veux? Avoir un Renoir chez soi n'a jamais empêché d'apprécier un Picasso chez les autres. C'est la complexité du cœur humain.
0: Bon, enfin, il y a des maris fidèles.
1: Ouais, on en reparlera quand tu seras marié. Hein?
0: Ouais.
1: Si j'avais su. Pour une fois que je trompe ma pauvre Colette, ça m'a pas porté bonheur. Elle est à moitié folle.
0: Qui donc, Colette?
1: Non, l'autre. Ah, tu peux pas savoir ce que c'est, mon vieux. Tu peux pas savoir. Ah ben, au fait, tu l'as un peu connue.
0: Moi? Qui est-ce?
1: Mais une ancienne cliente, Mademoiselle Dublin. Catherine Dublin.
0: Oh là là, je vois très bien qui c'est. Ah. Une fana de la photo souvenir.
1: Exactement, oui.
0: Très jolie fille, autant que je me souvienne.
1: Oui, mais à part ça, insupportable. Tu sais pas?
0: Quoi donc?
1: Elle m'appelle sa puce.
0: Bonjour. Sa puce?
1: Bonjour ma puce.
0: Sa
1: Au revoir
0: puce.
1: Ma puce. On m'embrasse pas ma puce.
0: Et t'as tenu longtemps, non?
1: 3 mois.
0: Chapeau.
1: Maintenant, j'en peux plus, mon vieux. Hier, j'ai essayé de rompre.
0: Et alors?
1: Oh, ce drame. Elle m'a traité de tous les noms, devant sa bonne.
0: Et qu'est-ce que la bonne faisait, là?
1: Elle apportait les valises, oui. Avec
0: valise.
1: Catherine, on devait partir pour l'Espagne.
0: Ah,
1: je lui avais laissé croire que je m'étais rendu libre. Je lui avais laissé prendre les billets d'avion. Et au dernier moment, je venais lui annoncer que je restais là.
0: Tu crois pas que c'était un peu brutal?
1: Et je voulais trancher dans le vif, tu comprends? Et puis, j'espérais qu'elle partirait toute seule. Elle, là-bas, et moi, ici. Les Pyrénées, dans ces cas-là, ça sert.
0: Et elle n'est pas partie.
1: Non. Ah, tu l'aurais entendu, mon vieux. Rien à faire pour la calmer. J'avais beau lui expliquer que je n'avais pas pu abandonner ma femme pour aller faire la corrida en Espagne. Zéro. Un mur. C'est une fille sans moralité. Elle n'a aucune idée de ce qu'est l'amour conjugal. Elle écumait, mon vieux. Elle hurlait des menaces.
0: Des menaces?
1: Et elle m'a dit qu'elle m'en ferait baver des larmes de sang.
0: Oh, charmant.
1: Si ça t'amuse, bah pas moi, mon vieux. Tu connais Colette, enfin, une fille épatante, Colette. Mais jalouse, hein, jalouse. Elle me met sur un piédestal si elle apprenait que je l'ai trompée.
0: Si tu lui avouais doucement, avec ménagement...
1: Mais elle comprendrait pas, voyons. Quand on est fidèle, on peut pas comprendre que les autres ne le soient pas. C'est de l'intolérance peut-être, mais c'est comme ça. Et tu imagines un peu la tête de Colette si cette furie vient lui annoncer qu'elle attend un enfant de moi?
0: Ah, parce que tu... Ah
1: oh. Ouais.
0: Mais compliment!
1: Oh, mais bien sûr que non! Tu es bête, c'est du bluff!
0: Ah bon?
1: Mais elle est capable de tout, tu sais. Même de me faire payer pour l'enfant d'un autre.
0: Rien que ça.
1: Mais elle menace de me faire un procès.
0: Bon, sous le coup de la colère, on menace beaucoup. La colère passée, on ne fait pas grand-chose.
1: Elle le fera!
0: Oh.
1: Ah, il faut que je trouve quelque chose. Il faut que je trouve quelque chose.
0: Quelque chose.
1: Mais pour la neutraliser pendant qu'il est temps. Je ne peux pas me contenter de tendre le dos en attendant le désastre. Il faut que je la neutralise, cette peste. Je ne sais pas encore comment, mais je la neutraliserai.

0: Colette! Colette, enfin!
1: Bonjour, mon amour.
0: Tu ne m'embrasses pas?
1: Oh, mais si, voyons.
0: Oh. Oh. Oh, Colette, j'étais déjà fou d'inquiétude, moi. Un quart d'heure de retard, tu te rends compte? Je croyais que tu ne viendrais plus.

0: Bernard, mon amour. Tu oublies que je suis mariée.
1: Oh non, je n'oublie pas ça, non.
0: Georges n'en finissait pas de partir.
1: Et tu t'es forcée d'attendre qu'il parte?
0: Pour être certaine qu'il soit parti.
1: Bon, aller photographier le dimanche en rase campagne la communion d'une filleule de clients, il ne raterait pas ça. Tu le sais bien.
0: Et je sais aussi comme il est jaloux. Inutile de lui donner des soupçons.
1: Jaloux? Après les confidences qu'il m'a faites.
0: Georges t'a fait des confidences?
1: Oui, d'homme à homme.
0: Et de quoi était-il question?
1: Comme dans toutes les confidences d'homme à homme, d'une femme.
0: D'une femme? Georges a une maîtresse?
1: Avait une maîtresse, il essaie de la plaquer.
0: Georges m'a trompé? Lui?
1: Ah oui, c'est ignoble.
0: Un homme que je n'ai jamais trompé, moi, avant de te connaître.
1: Mon pauvre chéri, je t'ai toujours dit que ton mari ne valait pas cher.
0: Non, mais au moins je le croyais fidèle. Quand je pense qu'il n'arrête pas de répéter qu'il m'aime.
1: Mais à l'entendre, on peut tromper sa femme sans cesser de l'aimer. C'est la complexité du cœur humain.
0: Oh, il a bon dos, le cœur humain. L'hypocrite. Un cavaleur et un hypocrite, voilà ce qu'il est.
1: Et cynique.
0: Il me fait horreur. J'ai toujours eu horreur des maris qui trompent leur femme. Ce qui m'a tout de suite plu en toi, c'est que tu es célibataire.
1: Oh, mon amour, mon amour.
0: Oh, mon amour, mon amour. J'espère au moins que cette fille lui en a fait voir.
1: Il n'arrive plus à s'en débarrasser. Elle en croire, elle est à moitié folle.
0: Si elle a envie de le garder, elle doit être folle tout à fait.
1: Elle menace même de lui demander une pension alimentaire.
0: Pension alimentaire pour une maîtresse plaquée? Mais ça n'existe pas.
1: Ah, pour l'enfant, si, ça existe.
0: Ah, parce que...
1: Ah oui. Georges, jure, c'est grand Dieu, ça n'est pas vrai, mais vu la moralité de la personne en question, elle est bien capable d'aller jusqu'au bout pour le faire chanter.
0: Oh, c'est sorti.
1: Enfin, mais comment as-tu pu épouser ce type?
0: Mais j'étais jeune. Tu t'es bien associé à lui, toi.
1: Non, j'étais naïf. Et pense que si je n'étais pas devenu son associé, hein, mon chéri, eh ben je ne t'aurais jamais connu.
0: Oui, c'est vrai, ça.
1: Mais j'en ai assez. Assez de te partager avec lui.
0: Mais calme-toi,
1: non,
0: mon
1: ça
0: amour.
1: Ça ne peut plus durer, ça ne peut plus durer. Je te veux à moi, tout seul. À moi, oui. Je ne peux plus supporter l'idée qu'il te touche.
0: Moi, ce n'est pas seulement l'idée qu'il faut que je supporte.
1: Oh, tais-toi. De deux choses l'une, hein. Ou tu divorces, ou...
0: Non, pour la centième fois, je te répète que le divorce n'est pas une solution. J'ai épousé Georges sous le régime de la séparation de biens. Je n'ai rien, tout est à lui. Y compris les parts qu'il possède pour moitié avec toi dans votre magasin de photos. Le divorce me laisserait nu comme la main.
1: Mais le nu te va très bien.
0: Non. Oh, je t'en prie, écoute, c'est pas le moment.
1: Si tu divorces, mon chéri, je t'épouserai aussitôt que possible, tu le sais bien.
0: Alors tu ne pourrais pas rester l'associé de Georges. La situation serait intenable entre vous. Tu serais obligé de revendre tes parts du magasin.
1: Mais je ne demande que ça à vendre. Hier, Maligné m'a encore téléphoné pour m'en proposer.
0: Maligné est intéressé par tout le magasin, pas par la moitié. Il va vite comprendre que si tu n'as pas pu convaincre Georges de vendre, il ne le convaincra pas non plus. Et s'il ne peut pas acheter les parts de Georges, tes parts à toi ne l'intéressent plus.
1: Jamais vu un type aussi entêté que Georges. Les affaires ne vont pas. Bon, alors non seulement il refuse de vendre à un Maligné qui nous fait des propositions inespérées, mais encore, si je le laissais faire, il dépenserait le peu qui nous reste à se reconvertir en photographe industriel. Non, mais la folie des grandeurs.
0: Ah, ben, hein. Folie des grandeurs ou pas, si je divorçais pour t'épouser, tu serais obligé de revendre tes parts pour une bouchée de pain. Et tu repartirais à zéro.
1: Avec toi, ça me serait égal.
0: Oui, on dit ça. Non, Bernard, non. Non, je tiens trop à notre amour. Je ne veux pas le voir s'user, s'abîmer... sous les ennuis d'argent et les fins de mois difficiles.
1: Mon chéri. Si le divorce n'est pas possible, il y aurait une autre solution?
0: Oh non, Bernard.
1: Dans notre contrat d'association avec Georges, il est prévu qu'en cas d'empêchement de l'un... l'autre a pouvoir de gestion et de disposition des biens.
0: Oh non, Bernard, n'y pense plus. Je t'ai déjà dit non.
1: Ce serait pourtant une solution élégante. Si Georges avait un accident grave, ce serait un cas d'empêchement. Alors tu serais libre. Je pourrais vendre le magasin.
0: Non, ce serait trop risqué.
1: Ah, pour lui, oui.
0: Pour toi.
1: Un accident arrive si facilement.
0: Et la police arrive si facilement à faire la différence entre un véritable accident et... un autre.
1: Oui, enfin, dans les romans et au cinéma, mais dans la réalité...
0: Dans la réalité, elle aurait vite fait te soupçonner.
1: Tu me crois assez bête pour laisser des indices?
0: Je la crois assez maligne pour se demander à qui l'accident profite. Ce n'est pas par les indices qu'elle trouve les coupables, c'est par les mobiles. Tu es associé à Georges. Il veut s'agrandir, toi tu veux vendre. Tout le monde le sait. La police le saurait vite. Déjà un commencement de mobile. En creusant un peu, elle découvrirait notre liaison et... Et alors là, tu n'aurais pas une chance de t'en tirer, Bernard. Et je serais condamnée pour complicité.
1: Si j'étais pris, je ne te mêlerais à rien. Je jurerais que tu n'étais pas au courant. Il ne pourrait rien contre toi.
0: Ah bon, admettons. Mais qu'est-ce que je deviendrais, moi? Entre un mari au cimetière et un amant en cellule. Pour ne pas éveiller les soupçons, je serais condamnée à lui porter des fleurs et à ne pas t'apporter des oranges. Joli résultat. Oh non, Bernard, ne fais rien contre Georges. Non, ça serait une folie.
1: Alors, on va continuer à vivre comme ça, dans l'hypocrisie?
0: Moi qui ai horreur des situations fausses.
1: Et il n'y a aucun espoir que ça change.
0: J'en ai peur. Notre seule chance...
1: Eh ben quoi, notre seule chance?
0: Oh non, c'est rien, tu... Une idée idiote.
1: Ben dis toujours, de grandes découvertes sont nées d'idées idiotes.
0: Notre seule chance serait que Georges commette la folie lui-même.
1: Ah oui, ça, en effet, c'est idiot. Georges n'a aucune raison de se tuer.
0: De se tuer, non. De tuer son enquiquineuse, oui.
1: Bon, ça nous avancera à quoi?
0: À tout. Parce qu'évidemment, il se ferait prendre. Parce que la prison, ou pire, pour assassinat, c'est un cas d'empêchement, comme on dit dans votre contrat d'association. Et alors, tu pourrais vendre le magasin à Maligné.
1: Magnifique.
0: D'autant plus que la femme d'un condamné pour assassinat obtient facilement le divorce.
1: Merveilleux.
0: Oui. Ça n'est qu'un rêve.
1: Ça n'est qu'un... Ah oui, hélas.
0: Inutile de se bercer d'illusions, je connais Georges. On ne peut pas espérer ça de lui.
1: Bon, ça, il tient bien trop à sa peau pour tuer quelqu'un.
0: Il ne touchera jamais un seul cheveu de cette fille.
1: Quelle pitié. Franchement, je vois pas ce qu'il y a de drôle. Non, vraiment, je vois pas ce qu'il y a de drôle.
0: Je pensais que s'il arrivait en ce moment quelque chose à cette fille, ce malheureux Georges serait soupçonné, même s'il n'y a été pour rien. Avec le mobile qu'il a.
1: Avec le mobile qu'il a? Ah bah oui, c'est vrai.
0: Bernard, mon amour, à quoi penses-tu?
1: Non, à rien. À rien, mon amour. À rien.

0: Bon, eh bien, Colette, je vais au magasin.
1: Oui, Georges. Tu rentres pour déjeuner?
0: Oui, à moins d'imprévu. Tiens, déjà de la visite?
1: J'y vais.
2: Je suis bien chez monsieur et madame Constant.
1: Oui, mais si c'est pour nous vendre quelque chose, nous n'avons besoin de rien.
2: Madame, on peut toujours avoir besoin de la police.
1: La police?
2: Votre mari est là?
1: Mais oui, c'est à quel sujet? Entrez.
2: Merci.
1: Georges, c'est pour toi. La police.
0: J'ai entendu.
2: Monsieur Georges Constant, inspecteur Sommet, pourrais-je vous parler?
0: Mais je vous en prie.
2: Seul à seul.
1: Ah bon? Ah ben j'ai compris. Bon, je vous laisse.
2: Je serais désolé d'avoir froissé madame votre épouse, mais je crois que rester présente aurait été encore plus désagréable pour elle et pour vous.
0: Je ne comprends pas.
2: Au cas où elle ne serait pas au courant de vos rapports avec mademoiselle Catherine Dublin.
0: Catherine? Oh, mais en effet, ma femme n'est pas au courant. Je vous remercie, monsieur l'inspecteur.
2: Non, c'est la moindre des choses. Dans notre métier, le tact est une seconde nature. Oui, ça aurait pu faire un choc à madame votre épouse d'apprendre en même temps que vous aviez une maîtresse et qu'elle venait d'être assassinée.
0: Non, c'est pas vrai. Mais c'est pas vrai.
2: Bon, Catherine Dublin n'était pas votre maîtresse?
0: Si, mais vous avez dit... assassinée?
2: Oui, on a essayé de camoufler ça en suicide, mais... Je sais reconnaître un assassinat quand j'en vois. Hein.
0: Mais où? Mais quand? Mais comment? Mais par qui? Mais pourquoi?
2: Excellente question. Où? Chez elle. Quand? Avant-hier soir. Comment? D'un coup de revolver. Par qui et pourquoi? C'est ce que nous cherchons à déterminer.
0: Avant-hier soir? Mais à quelle heure?
2: Entre 21h et 21h30. Elle avait dîné depuis peu de temps, et frugalement.
0: Oh, pauvre Catherine. Oui, elle suivait un régime amaigrissant. Mmh.
2: C'est ce qu'a constaté le médecin légiste. Salade verte, viande grillée, yaourt. On dit que c'était une nourriture très saine, très digeste. Mais une balle en plein cœur après le repas, ça coupe la digestion.
0: Oh.
2: À propos, vous ne me demandez pas d'où venait le revolver?
0: Le revolver?
2: Un 6.35, d'un modèle très courant. Il y en a des milliers comme celui-là en circulation. Mais il n'y en a qu'un portant ce numéro. Le vôtre.
0: Le mien? Catherine a été tuée avec mon revolver?
2: Oui, comme je vous l'ai dit, on a essayé de faire croire au suicide. Votre revolver était dans sa main.
0: Oh.
2: Mais c'était une mise en scène un peu sommaire. Il n'y a pas de trace de poudre autour de la blessure, comme il y en a en cas de suicide. La balle avait été tirée de loin.
0: Mon revolver... Je n'y comprends rien du tout, mon revolver...
2: N'est-ce pas? C'est troublant, hein? Ça nous trouble aussi. Pour essayer d'y voir clair, si on allait parler de tout ça dans mon bureau, au quai des Orfèvres, hein?
0: Vous m'arrêtez?
2: Vous arrêtez? Bien sûr que non, voyons. On n'arrête pas les gens comme ça. Mais vous êtes en quelque sorte le témoin numéro un.
0: Témoin de quoi? J'ai rien vu, j'étais pas là.
2: C'était votre maîtresse et c'est votre revolver. Vous comprenez que nous ayons quelques questions à vous poser.
0: Oui, bien sûr. Je vous suis, mais inspecteur...
2: Oui?
0: Oh, pas un mot à ma femme.
2: Ne craignez rien. Chez nous, le tact, une seconde nature. Encore que de toute façon...
0: Oui, quoi donc?
2: Croyez-en mon expérience. Quand une maîtresse est tuée avec le revolver du mari, la femme finit toujours par en entendre parler.

0: Colette. Mon amour, quelle bonne surprise.
1: Bernard, on a emmené Georges.
0: Ah ?
1: Tu n'as pas été surpris de ne pas le voir arriver ce matin ?
0: Oh, tu sais, Georges, un mariage par-ci, une communion par-là, il n'est pas souvent au magasin.
1: Non, mais ce matin, ça n'était ni un mariage ni une communion. C'était la police.
0: La police ? Oh, diable ! Pauvre Georges, qu'est-ce qu'il a fait ?
1: On ne m'a pas mise dans la confidence. Il est parti avec l'inspecteur sous prétexte d'une vague vérification. Et toi, Bernard ? Tu n'as pas une idée de ce qu'on lui veut ?
0: Oh, avec Georges, tout est possible. Il a une vie privée si agitée.
1: Pendant que l'inspecteur parlait à Georges, cela seul, j'ai un petit peu écouté derrière la porte.
0: Ah, c'est pas beau, ça.
1: Et j'ai cru comprendre qu'il était arrivé quelque chose à la maîtresse de Georges.
0: C'est ennuyeux pour elle. Et puis c'est ennuyeux pour lui.
1: Bernard, c'est toi ?
0: Ah, tu te souviens, Colette, s'il arrivait quelque chose à cette fille, ce malheureux Georges serait soupçonné, même s'il n'y était pour rien.
1: Mais j'avais dit ça en l'air, moi, pour plaisanter, je ne savais pas demander.
0: Non, non, mon amour, non, tu ne m'avais rien demandé. Tu m'as donné l'idée, c'est tout.
1: Mais pourquoi ? Pourquoi tu ne m'en as pas parlé avant ?
0: Tu n'avais pas à être ma complice, tu n'avais rien à savoir.
1: Tu as fait ça ?
0: Pour nous deux, oui. Je te fais horreur ?
1: J'ai peur.
0: De moi ?
1: Pour toi.
0: Oh, tu as tort, non ? Oh, mon plan était bon. Je savais, bien entendu, que mon brave associé de Georges avait un revolver qu'il laissait dans la boîte à gants de sa voiture. Je n'ai eu que la peine de le prendre. Et, toujours par ce brave Georges, je savais qu'il devait aller voir Catherine avant-hier soir, juste après le dîner, pour tenter à nouveau de lui faire entendre raison.
1: Oui, il est sorti avant-hier soir. Il m'a dit qu'il avait un tirage urgent à finir.
0: Je connaissais l'adresse de Catherine, une ancienne cliente à nous. Alors j'y suis allé. J'ai guetté le départ de Georges.
1: Personne ne t'a vu entrer dans l'immeuble ?
0: Non, il n'y a pas de concierge.
1: Et dans l'ascenseur ? Dans l'escalier ?
0: Non, personne, non. Ils digéraient en regardant leur télé ou en écoutant leur radio. Donc, j'ai guetté le départ de Georges. En montant à l'étage supérieur, on peut très facilement surveiller la porte de l'étage inférieur sans se faire repérer. Aussitôt Georges parti, j'ai sonné chez Catherine. Elle m'a ouvert. Elle m'a reconnu. Elle m'a laissé entrer sans difficulté, bien sûr. Je lui ai dit que j'avais à lui parler, justement à propos de Georges. Elle m'a fait entrer. Et voilà.
1: Elle était seule ? Et la bonne ? Tu m'avais dit qu'elle avait une bonne, cette fille.
0: Mais, toujours par ce brave Georges, une mine, décidément. Hein. Je savais que la bonne partait à 7h30. Catherine dînait à peine, oui, régime. C'est d'ailleurs justement pourquoi Georges avait choisi cette heure-là, pour pouvoir parler avec Catherine seule à seule.
1: Et il coule feu, on n'a pas entendu ?
0: Tu sais, entre un film de guerre à la télé et Mireille Mathieu à la radio, il n'y avait pas grand risque. Hein. Mm-hmm.
1: Et après ?
0: Un petit maquillage élémentaire pour faire croire au suicide. Comme l'aurait fait tout naturellement ce brave Georges si c'était lui qui avait tiré. Tu vois qu'il faut toujours avoir confiance dans la subtilité de la police. Hein. Elle ne s'y est pas laissée prendre un instant.
1: Et si la police était subtile jusqu'au bout ?
0: Comment ça ?
1: Si Georges avait vraiment voulu tuer Catherine, il ne se serait pas servi de son propre revolver ? C'est si énorme que celle innocente.
0: Oui, c'est sans doute ce que lui-même dit pour se défendre. Et puis la police lui répond sans doute qu'il a agi sciemment, avec énormité, précisément pour faire croire à son innocence.

0: Mais enfin, inspecteur, si j'avais voulu tuer Catherine, croyez-vous que je me serais servi de mon propre revolver? Je suis pas stupide à ce point-là.
1: Vous auriez pu vous servir de votre revolver en comptant sur cet argument pour vous disculper.
0: Comme c'est vraisemblable.
1: Bon, j'en ai vu d'autres. Et n'oubliez pas qu'en principe, on aurait dû croire au suicide et non à l'assassinat. Que vous pouviez donc espérer ne pas avoir à vous disculper du tout.
0: Suicide ou pas, j'ai pas à me disculper, je n'ai rien fait.
1: Ne vous fâchez pas, on est ici pour causer. Donc, vous aviez ce revolver dans la boîte à gants de votre voiture. Tiens, à propos, avez-vous un permis de port d'armes?
0: Je l'ai acheté tout à fait régulièrement, après avoir rempli les formalités.
1: Grâce à quoi nous avons fait immédiatement le rapport entre lui et vous.
0: Ouais.
1: Mais ces formalités vous donnaient le droit de conserver ce revolver chez vous, pas de le porter sur vous.
0: Il n'était pas sur moi, il était dans ma voiture. Ma voiture, c'est chez moi, c'est un prolongement de mon domicile privé.
1: Je crains que ce ne soit pas là un point de vue très légal.
0: Oh.
1: Et ce revolver était constamment dans votre voiture?
0: Mais c'est pour ça que je l'avais acheté. Je suis souvent sur les routes. J'utilise un matériel d'une certaine valeur. J'avais pensé qu'une arme de dissuasion pourrait être utile. J'avais fourré le revolver dans la boîte à gants, puis j'avais plus pensé. N'importe qui a pu le prendre.
1: Vous ne fermiez pas votre voiture à clé?
0: Bon, pas toujours. Quand je la laissais stationner pour peu de temps devant chez moi, devant le magasin ou devant chez Catherine, je ne fermais pas toujours à clé.
1: Pas prudent. Donc, selon vous, votre revolver vous a été volé? Et vous ne vous en êtes pas aperçu?
0: Je passe pas ma vie à faire l'inventaire de ma boîte à gants. Et je viens de vous dire que je l'avais fourré tout au fond.
1: Oui, la personne qui l'aurait volé serait donc allée le prendre directement tout au fond de la boîte à gants.
0: Faut croire, oui.
1: Donc il aurait été volé par une personne connaissant son existence et désireuse de vous faire accuser de la mort de votre maîtresse. C'est bien ça, sans vous?
0: Je sais pas. Je dis rien, moi, vous parlez tout le temps.
1: Qui était au courant de l'existence du revolver?
0: Ma femme, mon associé et Catherine.
1: Et croyez-vous que votre femme aurait pu prendre votre revolver et aller tuer votre maîtresse?
0: C'est du délire, enfin, c'est... Colette n'est même pas au courant de l'existence de Catherine.
1: Elle l'est peut-être à votre insu.
0: Et elle serait allée tuer Catherine avant même d'avoir une explication avec moi. Oh, ça tient pas debout.
1: Oui, c'est mon avis. Et votre associé? Il connaissait l'existence du revolver. Connaissait-il celle de votre maîtresse?
0: Bernard? Oui, je m'en avais parlé. Mais je vois pas pourquoi il aurait voulu sa mort, c'est à peine s'il la connaissait de vue.
1: Alors, cher monsieur, je ne sais plus qui vous proposer.
0: Oh.
1: Car enfin, je vois mal un rôdeur mal intentionné prendre par hasard votre revolver et aller tuer par hasard votre maîtresse.
0: Catherine? Mais justement, elle, vous l'avez oublié. Or, elle connaissait l'existence du revolver, avec sa manie de farfouiller dans ma boîte à gants. Mais elle a très bien pu le prendre.
1: Et pourquoi faire? Pour vous tuer? Vous êtes toujours vivant. Pour se tuer, elle a été assassinée.
0: Mais elle a pu se suicider en faisant croire qu'elle a été assassinée.
1: Oh là là là
0: là. Hé, on voit bien que vous la connaissez pas.
1: Et pourquoi aurait-elle voulu vous nuire à ce point-là?
0: Mais notre liaison commençait à me peser. Je voulais rompre, alors elle ne voulait pas. Vous savez ce que c'est?
1: Non, j'aime autant pas. Mais en effet, vous avez raison, Catherine Dublin cherchait à vous nuire.
0: Oh.
1: Mais pas en se suicidant d'abord et en s'assassinant ensuite. Elle préférait des moyens moins violents. Et vous savez lesquels?
0: De vagues menaces, de la colère, du dépit. Parce que les femmes crient dans ces cas-là, vous savez ce que c'est?
1: Toujours pas. Hein. Je crois qu'il n'y avait plus que de vagues menaces. Mademoiselle, voulez-vous venir? Je crois que vous vous connaissez.
2: Bonjour, monsieur Georges.
0: Bonjour, Chantal.
1: Oui, c'est cette demoiselle qui a découvert le corps de sa patronne le lendemain matin.
2: Oh, j'étais toute retournée.
1: Et qui nous a alertés. Quand nous avons identifié l'arme du crime comme appartenant à un nommé Georges Constant, nous lui avons demandé si elle vous connaissait.
2: Je ne pouvais pas dire non, monsieur Georges.
0: Mais il n'y avait pas de raison, Chantal.
2: Je sentais bien qu'il voulait tout vous mettre sur le dos, mais j'ai rien dit contre vous. Au contraire.
0: Vous êtes gentille.
2: Je leur ai bien dit quel garce c'était, la patronne, et comme elle vous en faisait voir.
0: Oh, pas tellement. Vous exagérez.
2: C'est bien de votre part d'essayer de défendre sa mémoire, mais j'exagère pas du tout. Vous oubliez que j'étais là, moi, quand vous avez voulu la plaquer. Oh, monsieur l'inspecteur, vous pouvez pas vous figurer le cirque qu'elle lui a fait. Les menaces et tout
0: mais,
2: et tout.
0: Mais hein. Non, mais rien, voyons, des mots.
2: Elle l'a menacé d'aller faire du scandale partout, et de porter plainte, et de réclamer une pension alimentaire. Finalement, elle a réussi à le mettre tellement hors de lui, ce pauvre monsieur. Lui, un homme si doux, qu'il a fini par dire que si elle faisait ça, elle s'en repentirait.
1: Il a dit cela.
2: Mais oui, mot à mot. Et si vous voulez mon avis, eh ben, elle ne l'avait pas volé.
0: Mais elle criait beaucoup. Mais je sais très bien qu'elle n'aurait jamais rien fait. Des menaces en l'air,
2: non,
0: c'est ce que
2: c'est. Non, vous ne voulez pas dire du mal parce qu'elle est morte. Mais vous savez comme moi qu'elle aurait fait tout ce qu'elle disait. Et même pire.
1: Merci, mademoiselle. Si vous voulez repasser à côté.
2: Au revoir, monsieur Georges. Et soyez tranquille. Hein. Jamais personne ne pourra me faire témoigner contre vous.
1: Alors, résumons-nous. Mademoiselle Dublin a été tuée avec votre revolver. Vous ne le niez pas.
0: Puisque vous me le dites.
1: Vous étiez chez elle au moment de sa mort.
0: Avant sa mort.
1: Ah oui, très peu avant. Mettons aux alentours. Aux alentours du moment de sa mort. Vous ne le niez pas non plus.
0: À quoi bon?
1: Et quelques jours plus tôt, Mademoiselle Dublin vous avait menacé de quelques ennuis précis. Vous allez encore nier avoir pris ces menaces au sérieux.
0: Hein?
1: Néanmoins, vous admettrez avec moi...
0: Non, que non si, si.
1: Quoi donc?
0: Non, je ne nie plus. Si j'avais pris ces menaces au sérieux, oui, je le reconnais.
1: Tiens, dans ce cas, étant donné les charges qui pèsent contre vous,
0: et
1: je me
0: comment,
1: vois dans l'obligation...
0: Comment je les avais pris au sérieux? Je voulais pas le reconnaître parce que ça m'accablait, mais... Au contraire.
1: Mais comment ça, au contraire?
0: J'étais si bouleversé que ça m'était sorti de l'esprit. Mais c'est justement parce que je les avais prises au sérieux qu'il doit y avoir la preuve que je suis innocent.
1: Ça, je ne comprends pas.
0: Mais c'est pourtant simple, monsieur l'inspecteur, je vais vous expliquer. Après les menaces de Catherine, j'ai cherché ce que je pouvais faire pour les contrer. Et c'est alors que j'ai eu une idée.

0: S'ils le gardent longtemps, c'est bon signe. Ils vont sans doute l'inculper.
1: Oh, j'ai peur.
0: Tu as tort, j'ai tout prévu. Il est dans la nasse, il ne peut pas s'en tirer.
1: Je n'ose pas le croire. Enfin, maintenant, il vaut mieux que je parte. Ce n'est pas le moment qu'on nous voit trop ensemble.
0: Ton mari est emmené par la police, tu viens voir son associé au magasin pour le mettre au courant, quoi de plus naturel?
1: Non, quand même. Inutile de jouer avec le feu.
0: Bon, allons, personne ne connaît notre liaison, mon cher.
1: Justement, n'attirons pas les soupçons.
0: Tu as raison, oui. Bon, pars. Et si tu as des nouvelles, tiens-moi au courant.
1: Oh, bien sûr.
0: Et détends-toi, mon amour. Tu verras. Tout ira bien.
1: Je l'espère, Bernard, mais j'ai si peur pour toi. Pour nous.

0: Bonjour, monsieur.
1: Bonjour, monsieur.
0: Vous désirez ?
1: 2 minutes d'entretien.
0: À quel sujet ?
1: Mademoiselle Dublin.
0: Mademoiselle ?
1: Dublin, comme la ville. Vous connaissez ?
0: Je ne suis jamais allé en Irlande.
1: Oh, vous devriez. Un bien beau pays. La fille aussi était belle.
0: Écoutez, monsieur, je ne sais pas qui vous êtes, je ne vous connais pas.
1: Non, si vous y tenez, appelez-moi Duval. Mais la fille, elle, vous la connaissiez ?
0: Enfin, quelle fille ? Je ne comprends rien à ce que vous me racontez.
1: Oh, monsieur. Cette comédie était vraiment nécessaire.
0: C'est un magasin de photos ici, monsieur. Si vous ne voulez ni vous faire photographier, ni acheter un appareil...
1: Mais je ne viens pas pour acheter, non, plutôt pour vendre.
0: Je crois n'avoir besoin de rien.
1: Erreur, cher monsieur Erreur. On a toujours besoin de quelque chose. Ou de quelqu'un. D'un plus petit que soi, par exemple. On a toujours besoin...
0: Vous parlez trop, monsieur.
1: Eh bien, voilà, je ne vous le vais pas dire. Vous avez surtout besoin que je me taise.
0: Vous auriez intérêt à gagner la porte avant que je ne me fâche.
1: Oh, je me permets d'espérer qu'en me taisant, je vais gagner beaucoup plus que la porte.
0: Bon, ça suffit, partez, je vous ai assez vu.
1: Oui, mais peut-être pas assez entendu, parce que moi aussi, précisément, je vous ai assez bien vu.
0: Quoi ?
1: Avant-hier soir. Oui, sortir de chez cette pauvre mademoiselle Dublin, qui a été tuée, comme vous savez. Et qui venait d'être tué à l'heure où vous en sortiez.
0: C'est faux, vous mentez.
1: Oh, vous savez bien que non. Mais vous voyez que vous avez grand besoin que je me taise.
0: Les tentatives de chantage et d'extorsion de fonds disparaissaient avant que j'appelle la police.
1: Hein? Chiche, appelez-la.
0: Tom.
1: Mais pourquoi raccrochez-vous ? Ce n'était pas libre.
0: Après tout, inutile de mêler la police à cette conversation.
2: La police s'en mêlera quand même.
0: Qu'est-ce que c'est ? D'où sortez-vous ?
3: Tu nous excuseras d'avoir écouté aux portes, mais nous étions venus par l'entrée de service. Je te présente l'inspecteur Sommet. Inspecteur Sommet, je vous présente une parfaite crapule.
0: Georges, qu'est-ce qu'il prend ? La crapule, c'est ce type qui se préparait à me faire chanter. Si vous étiez là, vous avez entendu, non ?
2: Nous avons entendu aussi que vous vous prépariez à vous exécuter. Monsieur Duval, merci. Vous nous avez beaucoup aidés.
1: Monsieur l'inspecteur, je souhaiterais que la collaboration entre police privée et police officielle soit toujours aussi fructueuse.
0: Police privée.
3: Tu la croyais parfaite, hein, ta petite machination. Tu l'avais bien huilée. Moi, comme un imbécile, je t'avais raconté mes histoires avec Catherine. Ah, quelle belle occasion de me flanquer un meurtre sur le dos. Hein. J'avais un si beau mobile, hein, avec ses menaces de chantage à la paternité. Seulement, tu as oublié un détail. C'est que moi, je tenais absolument à le désamorcer, son chantage. J'étais presque sûr qu'elle recevait chez elle d'autres admirateurs. Et si j'arrivais à le prouver, j'étais sauvé. Alors la seule idée qui m'est venue à l'esprit, et la seule chose que tu n'avais pas prévue, j'ai fait appel à une agence.
1: Et l'agence Lynx, spécialiste des filatures discrètes et des enquêtes sur moralité.
3: Pas de chance, Bernard. Oui, pas de chance. Pour une fois que tu assassines une dame, elle était surveillée par un détective privé.
1: Mais j'étais de service de midi à minuit.
3: Tu m'excuseras, je n'avais pas les moyens de m'offrir une surveillance de 24 heures sur 24.
1: Oui, le soir du crime, je surveillais donc discrètement le domicile de mademoiselle Dublin. J'ai d'abord vu entrer mon client dans l'appartement, puis ce monsieur, ici présent, est arrivé. Manifestement, il se dissimulait, attendant le départ de mon client. Mon client est ressorti, accompagné sur le pas de la porte par mademoiselle Dublin, qui lui lançait quelques épithètes, comment dirais-je...
3: Malsonnantes.
1: Oui.
3: Oui.
1: Elle était donc encore vivante quand mon client l'a quittée.
3: Ah, merci.
1: Alors, ce monsieur ici présent est entré à son tour. Je n'ai pas entendu de coup de feu parce que je me suis contenté d'aller guetter ce monsieur à la sortie de l'immeuble pour le prendre en filature et connaître son domicile et son identité. Ce que j'ai fait... Je n'ai appris la mort de mademoiselle Dublin que le lendemain à midi, en reprenant mon service.
2: Mais pourquoi n'avez-vous pas immédiatement alerté votre client, après avoir constaté qu'un autre homme sortait de chez mademoiselle Dublin, puis en apprenant qu'elle avait été tuée ?
1: L'agence Lynx est une agence importante, monsieur l'inspecteur. Elle travaille de façon un peu administrative, n'est-ce pas ? Alors, sauf instruction contraire, les rapports sont envoyés au client 2 fois par semaine.
2: Oui.
1: Alors, en ce qui concerne le crime, j'ai averti l'agence dès que je l'ai appris. Alors, l'agence a essayé de contacter notre client à ce magasin, mais il se trouvait en déplacement. Et notre client avait demandé de ne pas l'appeler à son domicile. Et
3: l'annonce de la mort de Catherine, la police, tout ça m'avait fait complètement oublier mon recours à une agence privée. Mais il était fatal que je m'en ressouvienne tôt ou tard, Bernard. Quand l'agence nous a donné l'adresse de l'homme qui était entré après moi chez Catherine, ton adresse... Ah, j'avoue que je n'ai pas voulu y croire.
2: Et c'est pourquoi j'ai demandé à Monsieur Duval, ici présent, de vous rendre cette petite visite. S'il reconnaissait en vous l'homme qu'il avait filé l'avant-veille, il devait faire mine d'amorcer un chantage. Je voulais voir votre réaction. Je l'ai vue, très édifiante.
3: Tuer Catherine et me faire accuser du meurtre. Tout ça parce que tu voulais vendre le magasin alors que je voulais le moderniser. Tu as fait tout ça pour l'argent. Uniquement pour l'argent.
4: Oui, Georges. Pour l'argent. Uniquement pour l'argent.
3: Inspecteur, si ma présence n'est plus nécessaire, j'aimerais aller rassurer ma femme. Pauvre Colette, elle doit être si inquiète à mon sujet.

0: Georges, alors que s'est-il passé?
1: Tout va bien, mon amour. C'est fini, je suis hors de cause.
0: Hors de cause?
1: Oui. En blanc comme neige.
0: Et Bernard?
1: Arrêtez.
0: Oh, c'est merveilleux! Il a avoué?
1: Oh, après le témoignage du type de l'agence, que pouvait-il faire d'autre?
0: Il n'a pas parlé de moi?
1: Il a été très très bien, très, très noble. J'ai fait ça pour l'argent, uniquement pour l'argent. Oui, enfin du Corneille, quoi. Je te l'avais dit, rien à craindre. Il t'aime trop pour te compromettre.
0: Ce n'était pas de l'amour, c'était de la rage. Surtout contre toi. Il ne rêvait que de te faire disparaître. Et je n'arrivais pas à m'en dépêtrer. Oh, pour une fois que je t'ai trompée, mon pauvre amour. J'étais bien tombée. Avec un enragé pareil.
1: Ben et moi? Pour une fois que je prenais une maîtresse, ma pauvre chérie. Ah, j'étais servie avec cette garce de Catherine. Enfin, mon amour, nous voilà débarrassés les deux. Et Bernard ne pourra plus m'empêcher de transformer le magasin comme je l'entends.
0: La morale de tout ça, mon amour, c'est que des époux ne doivent jamais se tromper.
1: Ou que, s'ils le font, ils doivent se l'avouer. Franchement, si tu ne m'avais pas parlé de ton aventure avec Bernard et moi de mon aventure avec Catherine, eh ben jamais nous n'aurions eu l'idée de faire supprimer ma garce de maîtresse par ton enragé d'amant.
0: Au fond, Georges, dans la vie, un petit bonheur conjugal sans histoire, eh ben y a que ça de vrai.

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1: Allez, 18h, Mercure Football Club en direct sur le 93 FM Radio Mercure, également sur l'application Radio Mercure, avec autour de moi ce soir quatre chroniqueurs. Le premier d'entre eux, c'est Clément Martin. Salut Clément.
2: Salut Alex, bonsoir à toutes, bonsoir à tous, et un joyeux anniversaire.
1: Ah, c'est très gentil, c'est très aimable. C'était hier. 24 heures. Hier, en effet, les festivités qui ont marqué cette journée du 15 septembre dans tout le Beauvaisis. Je sais que Nassim en était. Salut Nassim.
3: Salut Alex, salut à tous, et puis longue vie comme disent les jeunes aujourd'hui. Ils disent plus bon anniversaire, ils disent longue vie.
1: Bah, écoute,
3: vous l'entendez certainement ça au lycée.
4: Non, ça me dit rien Nassim.
3: Ah, ça vous dit rien.
4: Ouais.
1: T'es extrêmement branché, c'est ça qui
3: m'a c'est Alex qui m'a fait une petite formation langage des jeunes cet été, donc je l'utilise.
1: Voilà, avec beaucoup d'entrain en plus. Oh, ouais. Longue vie, voilà. On sent la conviction. Salut Maxime.
4: Salut Alexandre, bonsoir à toutes, bonsoir à tous, joyeux anniversaire donc également. Et puis, est-ce que Alex t'a appris à faire la bise aussi, Nassim?
3: Oui, mais maintenant ils le font sans toucher les genoux.
4: Ah, c'est ça. C'est très particulier, c'est très particulier.
3: C'est génération Covid.
4: En tout cas, j'espère que tu auras au moins un beau match de l'OM cette saison pour ton anniversaire.
1: Au moins un beau match de l'OM cette saison, ouais, ça c'est vraiment
4: C'est pas gagné.
1: Le seul cadeau dont je puisse rêver, puisque celui que j'espère est sans cesse renouvelé, c'est la présence de Martial autour de cette table. Salut Martial.
5: Salut à tout le monde, également bon anniversaire. Et aussi un bon anniversaire à mon fils Titouan qui a 18 ans aujourd'hui.
4: Ah
5: ouais, ouais. Peut-être qu'il nous écoute, je sais pas, mais en tout cas, il a 18 ans. Ça nous rajeunit pas tout ça.
3: C'est important pour lui aujourd'hui.
5: Ouais. C'est pour ça que j'ai connu l'époque Ekel et Jekyll, vous vous rappelez le dessin animé?
3: Ouais.
5: Je n'ai pas connu parce que je suis plus âgé que vous les gars. Voilà.
1: Happy birthday à Titi, évidemment.
3: Ouais. Titouan, voilà. La Tite.
1: Et Alex voilà. Qui est au platine en train de mixer, c'est un mélange du générique du MFC et de joyeux anniversaires. Des choses joyeuses, on essaiera d'en évoquer dans cette émission. On commencera par le projet de l'ASBO qui a été un peu dévoilé par Sambouya Tabaré dans la presse cette semaine. On évoquera Chambly qui concède sa première défaite après un départ canon. Chantilly, déjà dans une zone de forte turbulence en ce début de saison, et le pays du Valois qui lui continue son apprentissage du N1 en affichant une surprenante solidité à l'extérieur. Ça c'est le programme de la première partie de l'émission, Maxime, et je crois que c'est toi qui prendras les rênes du second acte, si je puis dire.
4: C'est ça, carte blanche en deuxième partie de l'émission.
1: On salue Adèle Haenel aussi, on espère que tu seras pas censuré comme elle la semaine dernière.
4: On va essayer de ne pas évoquer les mêmes sujets, mais on partira quand même à l'étranger, Alexandre, pour un nouveau pays à découvrir, un nouveau club dans un nouveau pays. C'est la nouvelle chronique de cette année, les voyages en ballon, deuxième épisode, tout à l'heure.
1: Les nouvelles aventures en ballon avec Maxime qui nous conduit. On a hâte et on commence tout de suite. C'est parti pour une heure de grand football.

0: La SBO, dont l'actualité s'amenuise évidemment au fil des semaines, puisque les Beauvaisiens, on vous le rappelle, ont été relégués en Régional 2, mais il y a un nouveau shérif en ville du côté de la SBO, puisque c'est Sambouya Tabaret qui est désormais le président du club, président qui s'est livré dans la presse, dans les colonnes du Courrier Picard, au détour d'une interview dans laquelle il a souhaité clarifier son projet et préciser certains points. Il y a Tabaret qui a dit vouloir remettre le club sur de bons rails, qui assure travailler à reconstruire une structure saine, mais qui découvre encore des comptes et des factures qui sont impayées, parfois depuis plus d'un an. Et d'ailleurs, il le dit bien, il ne veut pas révéler s'il s'agit de factures qui étaient plutôt du côté de la présidence de Corillon, de celle de Guillaume Roy. Il essaye de régler les problèmes, dit-il, et de s'adapter aussi, lui qui voulait partir à la SBO avec un budget d'un peu plus d'un million d'euros, en fait, revoit un peu ses crédits à la baisse. Ce sera plutôt aux alentours de 600 000. Quant à dévoiler le projet sportif, il faut attendre, parce qu'on le sait, Beauvais qui est contraint de composer avec cette intersaison qui a été très bouleversé évidemment par la relégation, qui n'a pas pu construire une équipe compétitive ni pour les championnats nationaux ni pour les championnats régionaux. Il faudra donc attendre, et puis attendre de voir aussi la contestation de Guillaume Roy quant à la légalité de cette assemblée qui a installé la nouvelle direction. Alors la question qui se pose, messieurs, la SBO est-elle vraiment engagée dans une reconstruction dès maintenant, ou est-ce qu'elle est encore prisonnière des problèmes de l'été? Est-ce qu'il faudra encore patienter pour savoir quel sera le nouveau visage de ce Beauvais?
1: Oui, il va falloir patienter. La SBO, c'est un peu comme quelqu'un qui est malade depuis longtemps. En général,

0: de gagner en clarté dans les prochains mois. Concernant le budget, bon, de toute façon, j'ai presque envie de dire que, on le sait, il y a besoin d'un assainissement depuis très longtemps des finances du club. Qu'on parle de 1 million, de plus, de moins, finalement, c'est pas vraiment ce qui compte actuellement. C'est de remettre tout ça à flot dans un cadre qui soit transparent. C'est la première mission. En termes de ressources humaines, de pouvoir avoir une atmosphère de travail qui soit tranquillisée, qui soit sereine, que ça parte pas dans tous les sens, que toutes les parties prenantes du club puissent coopérer dans un esprit, on va dire, plutôt pacifique, ce qui n'était pas le cas sur les derniers mois. Et puis à partir de là, voilà, on pourra peut-être de nouveau nourrir quelques ambitions pour la SBO. Mais là, clairement, par rapport à la dernière prise de parole de Sambouya Tabaré, on se rend compte que il est encore un peu trop tôt pour imaginer la SBO remonter la pente de manière très visible dans les prochaines semaines, voire dans les prochains mois, et voire pour l'intégralité de cette saison.
1: On a peu de détails encore sur les finances du club. Il promet de donner des explications en toute transparence une fois les comptes et le budget affinés. Ce sera dans le courant du mois d'octobre, dit-il. Mais en attendant, on reste encore sur des choses assez floues. La priorité, il l'a réaffirmé aussi. Et je pense que c'est l'essentiel. Il va donner la priorité aux jeunes, de faire en sorte que tous les licenciés puissent disputer leurs matchs chaque week-end. Et puis assurer aussi la pérennité de l'équipe féminine, qui aujourd'hui est celle qui évolue dans les plus hautes divisions dans le club. Donc voilà, il y a des intentions, il y a une volonté de s'installer. Mais voilà, Martial, on l'a dit déjà la semaine dernière, on va attendre avant de voir et avant de savoir si cette présidence pourra aussi s'installer et travailler convenablement.
2: En effet, moi je rejoins Maxime, il faut vraiment attendre. Et, par contre, c'est toujours un peu la même histoire qui se répète, c'est-à-dire qu'à chaque fois, les nouveaux qui arrivent retrouvent des factures impayées. Et, c'est marrant, on n'entendait pas parler de ça avant, il y a un peu plus d'un an, hein, soi-disant que tout allait bien. Je ne sais pas si vous vous rappelez, tout était bien, les comptes étaient bien, puis il y avait là... Il y avait des loups partout et il y en a qui ont été soulevés, qui ont été réglés, et là il y en a encore. Parce qu'on sait que l'ancienne présidence a passé plus son temps à s'occuper de ça que de s'occuper du sportif, hein, pouvait pas être sur tous les fronts. Et moi j'ai bien peur que ce soit encore pareil pour la nouvelle équipe là, actuellement, parce qu'on se rend encore une fois compte que le gros problème du club, c'est même pas le sportif, quoi, c'est les finances. Alors après on peut se réjouir, hein, parce qu'un budget de 600 000 en R2, c'est le plus gros budget. Hein, d'un côté, c'est pas spécialement négatif. Donc, avec un budget comme ça en R2, peut-être moyen de faire quelque chose d'intéressant. Mais en tout cas, je souhaite quand même beaucoup de courage à la nouvelle équipe en place pour régler tout ce qui a réglé. L'ancienne présidence a fait déjà pas mal de travail, mais là, il y en a certainement encore autant.
1: Ouais, à voir donc les besoins réels du club pour son fonctionnement en Régional 2, une fois que toutes ces factures ont été payées. Bon, du côté du terrain, Nassim, il y a eu une qualification le week-end dernier en Coupe de France. Et là, on peut dire que les choses sérieuses vont commencer puisque les clubs de N1 vont maintenant rentrer en lice.
3: Ouais, quatrième tour, hein, la SBO qui se qualifie donc pour le quatrième tour et qui va donc avoir ses fameux maillots.
2: Ça tombe bien, il n'y en avait plus.
3: Et bah, non, mais tu rigoles, mais...
2: Un jour en plus.
3: Je ne dirais pas qui, mais on est soulagé, on va dire, du côté de l'équipe première, de savoir qu'on aura un jeu de maillots jusqu'à 16 joueurs cette saison au moins déjà. Bah c'est toujours ça de prix. Bah après, sur le côté sportif, voilà, on n'attendait rien d'autre. Hein, chez une des deux districts, la qualification reste logique. Après, depuis tout à l'heure, je vous entends parler de Régional 2, la Régional 2, 600 000 euros, c'est bien pour la Régional 2. Mais en fait, c'est pour tout le club. Et surtout, ce qu'il va falloir se mettre en tête, c'est que aujourd'hui, la Régional 2, je ne suis pas sûr que ce soit l'équipe Fagnon de la SBO. La SBO, une équipe qui va évoluer en championnat national cette saison.
2: Ouais, les filles
3: en D1 féminine de futsal. Elle a une équipe qui va se déplacer à Rennes, à Nantes sur la première phase et peut-être à Strasbourg ou à Toulouse sur la deuxième, à qui il faudra financer des choses, etc. Donc, 600 000 euros, alors oui, c'est vrai que pour un club aujourd'hui qui évolue dans ces divisions-là, que ce soit chez les garçons ou chez les filles, ça reste confortable. Après, le problème, c'est que le timing fait qu'il est arrivé alors que la saison avait déjà commencé. Et donc, il pourrait arriver avec 10 millions d'euros sur la table. Cette saison, l'équipe va souffrir en Régional 2 et va se battre pour arracher son maintien jusqu'à la dernière journée, puisque réglementairement, ils ne peuvent aligner que deux joueurs mutés hors période. Donc là, s'il veut, il recrute 25 joueurs.
2: Ah bah il peut, mais
3: Sambouya Tabaré, mais Romain Elib ne pourra en aligner que deux chaque dimanche. Donc là, ils vont être obligés cette saison de faire avec les joueurs qui sont restés cet été.
2: C'est ça.
3: C'est-à-dire très peu de joueurs, des joueurs inexpérimentés, des joueurs très jeunes. On a déjà vu les premiers résultats.

0: c'est compliqué, ça va l'être, ils en ont conscience. Pour revenir à l'interview de Sambuya Tabaré, je suis d'accord, aujourd'hui la priorité des priorités, je pense, pour lui, ça va être d'essayer d'assainir les finances du club et de repartir de zéro finalement. Donc finalement, voilà, solder les différentes dettes. Ce qu'il faut, c'est pas perdre un an sportivement et repartir en Régional 3 la saison prochaine. Parce que voilà, ce sera encore perdre un an. Donc
1: après, tu as toujours les filles en R1 aussi.
0: Faut à tout prix se maintenir. Après, je pense que l'idée, c'est quand même pour eux, même s'ils ne le diront pas officiellement, c'est que la SBO redevienne un club phare chez les garçons. On va pas se mentir. Aujourd'hui, le fait est que l'équipe Fagnon va être cette saison l'équipe de D1 féminine de futsal. Et d'ailleurs, la R1 féminine, c'est pareil. Hein.
1: Bah oui.
0: Aujourd'hui, ils vont prioriser le futsal.
1: Ouais.
0: Je vous le donne un peu en primeur, vous ouvrirez le journal samedi. Il y aura un article sympa dans le Courrier Picard à ce sujet-là. Mais voilà, au club, on est en train de faire des arbitrages, des choix. Je pense que pour cette saison, l'équipe Fagnon du club va être l'équipe de D1 féminine futsal. La R2 va devoir juste se maintenir avec les moyens du bord et avec ce qu'ils ont déjà.
1: Avec tous les problèmes que ça, tous les problèmes que ça engage.
0: Ne rapportera pas
1: parce qu'il faut une salle attitrée, ils n'ont pas de salle attitrée, il faut
0: si,
1: partager.
0: Ils ont le gymnase d'Allen.
1: Ouais, il faut le partager.
0: Avec ouais, le décor.
1: Donc c'est pareil, ils n'auront pas la plénitude pour faire tout ce qu'ils veulent, quoi.
0: Bon, en tout cas voilà, c'est un club qui vivote, hein, on va pas se mentir, hein. Limite sportivement, j'ai presque envie de dire qu'on s'en fout cette année. De toute façon, il y a quoi comme objectif à part dire à tout le monde, essayez de vous maintenir comme on le peut. De toute façon, sportivement, il a aucun pouvoir Sambuya Tabaré sur cette saison. Là où je vais l'attendre, c'est assainir les comptes et apporter un peu, son réseau et son argent. Et en fait, c'est l'année prochaine qu'on va l'attendre. Tout à l'heure, tu posais la question de quand est-ce qu'on va l'attendre. Moi, là où je vais l'attendre, c'est sur la préparation de la saison prochaine. Où là, par contre, s'ils arrivent à se maintenir et à sauver les meubles, encore une fois, j'ai l'impression que ça fait 3 ans qu'on sauve les meubles à Beauvais. Mais s'il arrive encore une fois aussi à sauver les meubles cette année sportivement, par contre, c'est là que l'année prochaine, il aura les mains libres, il pourra recruter avant le 15 juillet autant de joueurs qu'il le veut. C'est là qu'il faudra qu'il fasse marcher son réseau, qu'il faudra mettre un peu d'argent sur la table pour aller chercher des gros joueurs. Et essayer de repartir sur une dynamique de remonter, clairement, parce que vu ce que t'es, vu ce qu'est Beauvais, son histoire, et vu, je pense, les moyens avec lesquels ils arrivent quand même, l'idée c'est qu'on attend que ça remonte au moins rapidement en Régional 1 dans un premier temps. Après, rebasculer sur les championnats nationaux, ça sera encore une autre paire de manches, puisque pour sortir du R1, ce sera que le premier. Hein. Donc ça sera très très très compliqué.
1: Cette saison est déterminante. Hein.
0: Mais je pense qu'avec des moyens. R2, R3, R2, R1 ou R2, R1 dans le meilleur des cas, avec des moyens, ça tu le feras, ça je suis pas inquiet. À partir du R1, ce serait une autre paire de manches. Donc encore une fois, je l'avais déjà dit un peu la semaine dernière, mais je crois plus au Père Noël. Donc j'ai pas d'a priori, ni positif ni négatif. D'ailleurs, c'est des gens que je connais de nom, mais que je connais pas personnellement. On jugera sur les résultats, comme tous les autres. Hein. Et puis, si font des choses mauvaises, on sera là pour dire que c'est mauvais. Puis, si c'est bien, on sera là aussi pour dire que ce sera bien.
2: Il pourrait rechausser les crampons, Sambuya Tabaré, pour aider le club en R2.
0: J'y ai pensé, je vois encore la saison dernière à Chantilly. Mais c'est pareil, c'est un meilleur période. Mais le papier, il pourrait, hein, rien ne l'empêche. Est-ce R2, que ça ne va pas le démanger? Mais Moustapha, son frère
1: aussi.
0: Hein. Oui. Moustapha est Tabaré, finalement, il est là, il est dans le comité.
2: Il jouait encore, lui, l'année dernière?
0: Non, je crois qu'il a arrêté il y a 2-3 saisons, non? Il joue en Turquie, il a fini sa carrière en Turquie.
1: Je
0: crois qu'il était installé là-bas. J'ai été même surpris quand je vois que finalement il était au comité. Donc, pourquoi pas.
1: C'est limite, il serait même pas muté, quoi.
0: Alors peut-être que lui ne serait pas muté.
1: S'il jouait pas, il serait pas muté.
0: Après,
2: pas facile,
0: c'est un gars qui doit pas être loin. Il doit pas être loin des 40 ans. Est-ce qu'il a encore envie? Dans quel état physique il est? Je sais pas, mais pourquoi pas. Hein.
2: Pourquoi pas? Puis, le feuilleton. Hein.
3: La dernière fois qu'on l'a vu à Brisson, fouler la pelouse, c'était pas un très bon souvenir.
2: Ah, fallait pas cligner des yeux on voulait le voir jouer, parce que ça n'a pas duré très longtemps. Hein. C'était face au Rennes d'Habib Bey à l'époque, Sambuya Tabaré, qui avait été exclu, juste avant que le match ne tourne en la faveur des Rennais, tout simplement, avec le but de Moussa El Tamari. Et puis la soirée beaucoup plus compliquée qui s'en est suivie, on s'en souvient, malheureusement. Et en tout cas, on sait aussi, dernière info, le tirage de la Coupe de France, ce sera demain pour la SBO, pour les clubs de N1 aussi. C'est possible une affiche entre Chambly et Allais-Beauvais dès le prochain tour, finalement?
1: Oui. C'est possible. C'est possible.
3: Chambly, Chantilly, Pays de la Loire. On peut avoir un derby zarien.
2: Il n'y a rien qui dépend.
3: Carrément. Et Beauvais sera le petit poussé.
2: Allez,
3: pourquoi pas une épopée, hein. Une épopée en Coupe
2: pourquoi
3: de France.
2: Pas,
3: ça met du beurre dans les épinards en plus.
1: Quête d'un exploit.
2: On va parler de Chambly maintenant, les amis. Chambly qui disputait un choc au sommet face à son dauphin Saint-Maur. Après 3 victoires d'affilée, Chambly a connu son premier coup d'arrêt de la saison en s'inclinant 2-1 à Saint-Maur dans ce duel entre les deux premières équipes du groupe, et ils ont donc abandonné leur place de leader à leur adversaire du soir. Une défaite qui s'est dessinée finalement assez tôt, puisque dès le début du match, ils ont concédé un pénalty à la première minute et un deuxième but encaissé juste avant la demi-heure du jeu. Les Cambysiens qui se sont relancés grâce à Esteban Goncalves qui a marqué avant la pause, mais voilà, Chambly n'a pas réussi à revenir, à faire la différence dans la deuxième période. Il y avait beaucoup d'absents côté Cambysiens, des absents de marque, hein, notamment derrière, absence de Thibaut Jacques, de Marquez, et puis la blessure de Casa aussi. C'est une équipe très renouvelée qui s'est présentée à Saint-Maur et qui n'a pas pu remporter son premier véritable test de la saison. Alors, ce revers de Chambly, Clément, à ton avis, c'est juste un accident de parcours en début de saison, ou Saint-Maur a-t-il montré au cours de ce match les limites actuelles de l'effectif de Chambly?
4: Ni l'un ni l'autre. Je pense qu'ils sont tombés sur un adversaire qui est aussi l'un des favoris de ce groupe. D'ailleurs, j'avais pronostiqué le bon résultat.
2: Allez, on verra avec les pronos en fin d'émission. Tu peux t'en gargariser, parce que c'est vrai qu'on n'a pas tous été aussi heureux que toi autour de cette table.
4: Je ne suis pas surpris par cette défaite, mais après, ça remet pas en question le bon début de saison du FC Chambly. Ils ont peut-être perdu ce match, tu l'as dit, par un manque de concentration en début de match qui a amené ce pénalty. Ils ont eu le mérite de revenir au score, mais ça n'a pas suffi dans cette seconde période, et il va falloir rebondir très rapidement à domicile.
3: Non, mais ils ont peut-être tout simplement affronté
4: l'équipe meilleure, tout simplement.
3: La meilleure.
2: Ils avaient battu 3-0 en préparation.
3: Oui, après la préparation, on sait que c'est toujours un peu particulier, mais l'Usitano Saint-Maur, c'est pour l'instant la meilleure équipe de ce début de saison dans le groupe. C'est là, avec Chambly, c'était les équipes qui faisaient la meilleure impression. Tu joues à l'extérieur. Je trouve, c'est pas non plus une défaite particulièrement inquiétante pour Chambly. Ils vont continuer à jouer les premiers rôles dans ce championnat. Je me fais pas de soucis par rapport à ça. On a un petit groupe d'équipes qui commence tout doucement à se détacher dans ce groupe A. Donc Saint-Maur en fait partie. Chambly reste dans le bon wagon. Je pense qu'il y a pas, il y a pas de quoi tirer des conclusions trop hâtives à l'issue de ce match. Malgré tout, on le sait, c'est des championnats qui sont toujours très relevés dans les deux sens. Chambly, on a été spectateur l'année dernière dans d'autres circonstances. Saint-Maur, le Racing, peut-être une équipe corse aussi, Furiani, pour l'instant qui fait un bon début de saison. Voilà, c'est des équipes qui sont susceptibles de poser des problèmes. Donc, Clément l'a dit, il a parlé de rebondir. On attend aussi Chambly là-dessus cette saison. Est-ce qu'ils ont les ressources mentales pour redémarrer après un revers de ce genre ? L'année dernière, il y avait eu du mal au niveau de l'état d'esprit parfois. Ça avait été souligné par plusieurs observateurs du club. Ils avaient du mal à enclencher des dynamiques. On avait souvent des résultats en dents de scie. Un week-end, on gagnait presque assez nettement. Et puis le week-end suivant, finalement, c'était une défaite frustrante ou même assez surprenante chez un mal classé. Bon, là, on a envie de voir Chambly être capable d'enchaîner. Ils l'ont fait sur le tout début de saison. Je ne pense pas que ce revers vienne remettre en question tout ce qui a été entrepris depuis cet été.
2: Bon, le coach a quand même parlé d'une équipe qui est encore jeune collectivement. Il y avait des absents quand même. Ça interroge
3: aussi
2: un peu la profondeur de banc de Chambly pour exister au plus haut niveau dans ce championnat de N1.
3: Oui. Après, le recrutement, je trouve, a été assez costaud du côté de Chambly. Ils ont normalement un effectif qui va leur permettre de parer à des absences de ce type. Alors évidemment, quand on parle d'un joueur comme Thibaut Jacques, qui est un peu le symbole de cette équipe, Marquez également, hein, tu l'as cité, qui fait partie des tauliers de l'équipe, bon, c'est sûr que ce sont des joueurs qui sont difficiles à remplacer.
4: Et qui ont l'habitude de jouer ensemble. Donc il y a une histoire d'automatisme aussi.
3: Chambly, normalement, a fait ce qu'il fallait pour pouvoir disputer cette saison dans des bonnes conditions, même si ces joueurs venaient à être suspendus ou blessés. On va voir si ces joueurs, dès qu'ils sont absents, ça provoque des matchs beaucoup moins aboutis de la part de Chambly. Ok, peut-être qu'il y aura un problème au niveau notamment de ce poste en défense. Peut-être qu'on a recruté des joueurs pour l'instant qui sont un petit peu fragiles, qui manquent un peu d'expérience, qui sont pas tout à fait dans le moule attendu par l'entraîneur. Mais voilà, pour moi, il y a pas d'excuse d'effectif pour Chambly. Ils sont largement assez pourvus pour pouvoir faire une saison correcte.
2: Le moule, justement, le moule bien confortable des sièges du stade Walter Luzzi, Martial ira y prendre place samedi à 18h face à Colmar pour deux raisons. Déjà l'affiche, mais aussi pour glaner une carte Pokémon, Martial, c'est ce que tu nous confiais tout à l'heure. Est-ce que c'est l'opération pour cette rencontre ?
1: J'ai pas dormi devant chez Auchan pour avoir mes cartes Pokémon, apparemment il y a eu ça.
3: Oui, oui.
1: Tu m'apprends qu'il y avait une opération Pokémon, voilà. Mais j'irai si j'y vais, c'est que pour le football. Par contre, un point que je relève, moi, sur l'FC Chambly, ça fait quand même deux matchs où leur entame de match est compliqué. Puisque le match d'avant, ils prennent un rouge rapidement. Ils arrivent tout de même à Walter Luzzi à s'imposer. Et là, dès le début de match, ils prennent un penalty. Donc, attention à ces entames de match. Il ne faudrait pas que ça leur porte trop préjudice sur les matchs à venir. Mais c'est certainement un point qu'ils ont réglé. Au même titre que la saison dernière, ils n'avaient plus leur solidité défensive et ça leur a joué des tours toute la saison. Et ils n'ont pas trouvé des réponses rapidement. Donc là, il faut vraiment qu'ils règlent ce problème-là. Peut-être que les gars sont trop engagés dès le départ, mais en tout cas, ils se mettent en difficulté forcément en concédant un pénalty d'entrée. Hein. C'est difficile après de revenir, surtout en allant à Saint-Maur. Quoi.
2: Ouais, le match contre Colmar, donc Colmar qui est dixième de ce championnat avec 5 points. Bon, ce serait bien de rebondir dès après cette défaite pour continuer sur la lancée du début de saison qui reste quand même très positive avec ses 3 victoires lors des 3 premières journées et puis donc ce revers face à Colmar. Colmar qui est entraîné d'ailleurs par un ancien coach de Chambly. Pas Colmar, Saint-Maur, pardon.
1: Fabien Valéry,
2: exactement. Ouais. On passe à Chantilly. Allez, Chantilly, avec ce générique qu'on interprète comme on veut dans ce début de saison qui ressemble un peu à un enfer finalement pour les Cantiliens qui se sont de nouveau inclinés, qui ont même coulé finalement sur leur pelouse du stade des Bourgognes qui retrouvaient pour l'occasion après s'être exilés. Ils ont perdu 4-0 face au club corse de Furiani. Chantilly qui a encaissé 12 buts lors de ses 4 premiers matchs, a pris un seul point, 3 défaites consécutives. Voilà le résultat, le bilan chiffré implacable de ce début de saison au Cantilien. Un problème comptable, c'est sûr, mais pas seulement, parce que le coach de Chantilly, Fabrice Van de Put, a reconnu que son équipe n'avait pas le niveau du championnat de N1 en ce début de saison. Souleyman Koulibaly, qui lui a évoqué une équipe qui a sombré mentalement après le premier but, comme si le projet qui est mis en place du côté de Chantilly, de vouloir miser sur des jeunes pour construire sur la durée, était déjà en train de montrer ses limites, parce que on le voit, le club a aussi accéléré son recrutement. Ils ont fait venir plusieurs renforts avec Oumar Camara, Patrice Mendy, Théo Châtelain ou encore Noé Massévo. Alors Chantilly qui essaye un petit peu de colmater les brèches, mais on l'avait dit la semaine dernière, ce sera compliqué. Est-ce que cette défaite à Furiani, elle va appeler forcément une réaction, mais est-ce qu'ils sont capables de réagir les Cantiliens après un revers comme celui-ci, ou est-ce que vous restez aussi pessimiste que la semaine dernière ?
1: Moi, je suis sur la même idée que la semaine dernière. Ça, je pense que ça va être une saison très compliquée. Là, ils sont déjà sacrément négatifs au niveau de la différence de but. Et tu ne seras pas tous les ans repêché parce que tu as un club qui a des problèmes financiers. Là, il ne faut pas oublier que ça a été ça. Ils ont été repêchés au dernier moment. Ils n'ont pas pu faire forcément le recrutement qui aurait pu se faire s'ils avaient, été maintenus à ce niveau. Non, ça sera difficile. Et puis Chantilly, Et moi, je ne fais pas de l'anti-Chantilly, bien au contraire, j'adore ce club, mais je ne pense pas que c'est un club qui n'est pas calibré pour être à ce niveau-là actuellement. Ça me paraît compliqué. Et ça, on le voit sur les résultats. On est sur la même lignée que la saison passée. Ça va être une galère jusqu'à la fin, j'en ai bien peur. Soit ils réagissent rapidement là, soit ils en reprennent encore ce week-end, mais alors là, ils ont tous la tête dans le seau. Quoi. Je ne sais pas comment ils vont sortir de là.
3: Je pense qu'ils l'ont déjà, la tête dans le seau. Hein. C'est ça le problème, parce que... Même voilà, l'entraîneur, quand un entraîneur dit que son équipe n'a pas le niveau, ça trahit quand même une certaine impuissance, malheureusement. Quand tes joueurs n'ont pas le niveau, comment tu fais pour réagir? Justement, tu parles de réaction. comment on réagit avec des joueurs qui n'ont pas le niveau, selon les, que, les mots de leur propre coach.
1: Et les, ouais, les joueurs, ils vont penser quoi de ça, enfin, tout me paraît compliqué. Quoi.
3: C'est que tu es un peu à court de ouais. solutions. Tu peux essayer de blinder défensivement, mais on voit que voilà, c'est une équipe qui pour l'instant est perdue sur le terrain. Tu te prends une valise. Pourtant, tu as retrouvé justement ton terrain. Là, il n'y a même pas l'excuse voilà, d'avoir dû jouer dans un stade un peu champêtre et autre. Non, clairement, le début de saison, il nous laisse craindre le pire. Là, je regardais le classement, tu es déjà à moins 9 en différence de but. Je trouve ça colossal sur les quelques matchs qui ont été disputés. Hein. 4 matchs, tu es déjà à moins 9, c'est énorme. Malheureusement, les motifs d'espoir, pour l'instant, ils sont très, très minces. On n'aime pas forcément être alarmiste au sein de ce studio si tôt en début de saison. On ne veut pas non plus jouer les oiseaux de mauvais augure et voilà, on ne veut pas enterrer les équipes des 4 journées. Mais ce qui transparaît de ce début de saison de Chantilly, moi j'aimerais bien justement, je ne sais pas si quelqu'un de ce studio est capable de le faire, mais j'aimerais bien trouver quelqu'un qui puisse me dire bah, voilà, il y a peut-être ça au moins qui marche à peu près, sur lequel on peut s'appuyer. Moi, j'y crois parce que j'ai pas l'impression qu'on ait vraiment, à court terme, les arguments du côté de Chantilly pour renverser la tendance.
2: Les recrues, peut-être, les nouveaux venus au club. Patrice Mendy, c'est un buteur, alors, c'est quelqu'un qui peut faire du bien.
4: Noé Massévo a été un super joueur à Chambly, peut-être le meilleur cantilien lorsqu'il a fait sa première saison avant de partir et revenir. Patrice Mendy, il a joué à Compiègne, il a joué à Beauvais. C'est un buteur qu'on connaît et il a marqué partout. Maintenant, le problème, il n'est pas offensif, il est surtout défensif. La dernière fois que j'ai entendu un entraîneur au niveau national dire que son équipe n'avait pas le niveau, ça me fait penser, Nassim va sourire, c'était l'entraîneur du bouc handball la saison passée,
0: ah oui.
4: Qui avait dit ça en début de saison et ça s'est fini par une descente en fin de saison. Donc, pas très optimiste. Après, concernant la différence de but, c'est un peu différent dans le championnat puisque c'est les confrontations directes qui vont rentrer.
3: Ah, bien sûr, je te parle juste en
4: compte, mais
3: avoir une différence de but si
4: non, mais on est d'accord. Ça trahit prendre 12 buts en 4 matchs quand tu sais que les équipes qui montent ou qui se maintiennent sont solides défensivement, à l'heure actuelle, il n'y a pas grand-chose qui est rassurant.
1: Il y a un motif d'espoir quand même, c'est au niveau comptable. Entre le 11e et eux, il y a très peu d'écart. Ouais. Voilà, donc bon...
2: Tout reste possible, mais c'est vrai que les signaux ne sont pas...
0: Le premier non relégable, il est à combien ? Sachant que les trois derniers descendent.
3: Le 13e, pardon, il est à un point devant.
1: Voilà. Ouais, donc voilà, tu vois, le positif, c'est ça. Il y aura un gros écart. Mais
3: tu vois, c'est des équipes, on parle de différence de but, qui sont à moins 2, moins 3. C'est des équipes qui perdent sur des petits écarts.
0: De toute façon, à Chantilly, personne n'a pris de valise. Pour l'instant, j'ai le sentiment dans le
3: championnat. Non, mais c'est ça. Les valises, tu les vois du côté de Chantilly. Ouais. C'est ça aussi qui est inquiétant. Au-delà du bilan comptable, c'est aussi la manière, évidemment, qui inquiète. Et là, Chantilly, pour l'instant, c'est vrai que paraît vraiment un cran, voire deux crans en dessous des adversaires rencontrés.
2: Chantilly qui avait changé de gardien, d'ailleurs, pour l'occasion. Revaux qui avait été laissé sur le banc.
0: Ouais.
2: Nassim, comment tu vois les choses, toi ?
0: Bah, compliqué. Hein. J'ai beaucoup vu Chantilly cette saison, dès la prépa. J'avais également vu des matchs de prépa de Chantilly, puisqu'il est prévu cette saison que je leur donne notamment un coup de main du côté de la communication pour commenter les matchs, puisqu'ils diffusent les matchs sur Facebook désormais, vous avez certainement pu le remarquer. L'idée, c'est qu'on puisse également les commenter, notamment en partenariat avec Radio Mercure. Pour l'instant, on n'a pas encore pu le faire techniquement. Mais donc voilà, dans l'analyse, je le dis, puisque je suis un chouïa, on va dire, impliqué désormais au sein du club, même si les choses n'ont pas encore été officialisées. Néanmoins, je garde ma liberté de parole et d'analyse. Et c'est vrai que, voilà, sauf faire langue de bois ou mentir, je suis obligé d'avouer que c'est inquiétant ce que j'ai vu. Dès la prépa déjà, 5 matchs amicaux, il n'y avait pas eu de victoire. Il n'y avait eu que 2 buts marqués et déjà beaucoup de buts encaissés. Et au final, on voit que pour certains clubs, autant des fois les matchs amicaux, on dit que ça ne veut rien dire, autant là, ça dressait quand même une tendance, puisque c'est des mots qu'on retrouve dans ce début de saison cantilien, qui a autant de mal à marquer que de facilité à en prendre début cette saison. Et effectivement, je pense que si au club, personne n'avait réagi très vite, le club allait droit dans le mur. Sportivement, évidemment, tout ça, je parle du sportif parce qu'en dehors, ça a l'air d'aller. Ils sont en train de lancer également un club des partenaires où, a priori, il y a des gens qui vont venir mettre du fric, etc. Donc oui, le point positif, les recrues, oui, t'as raison Alex, si moi je dois en voir un gros là, c'est les recrues, c'est qu'en fait finalement, bah, on s'est quand même rendu compte rapidement que ce serait trop juste pour le N1, et si on veut avoir une possibilité de se maintenir sans espérer encore des repêchages jusqu'au bout, bah là il fallait réagir tout de suite et recruter des joueurs aguerrés au niveau. Puisque, faut pas l'oublier, Chantilly avait quasiment bouclé son recrutement quand il était encore officiellement en N2, hein. Anciennement N3, mais voilà, quand il était relégué. Mmh. Ils avaient déjà signé tout le monde très très vite. Donc des joueurs en fait qui s'étaient engagés au départ pour jouer une division en dessous, ils avaient recruté d'ailleurs que des joueurs des niveaux du dessous. Le meilleur buteur, Bousmar, là, qui a déjà mis 2 buts, il vient de R1. Beaucoup de joueurs qui évoluaient la saison dernière en N3. Donc là, il fallait réagir. Donc oui, Mendy, voilà, c'est un joueur qui est habitué à mettre entre 5 et 10 buts tous les ans à ce niveau-là. Donc il va leur faire du bien. Massevo, d'ailleurs, je suis même presque surpris puisque à Chambly, dans une équipe alors qu'elle est moins bien depuis 2 ans, mais c'était quand même l'un des meilleurs joueurs quand il était à Chambly, qu'on voyait sur le terrain, Noé Massevo. Donc tant mieux. A priori, une belle recrue au milieu de terrain pour Chantilly. Ils ont pris un gardien aussi. Alors c'est pareil, hein, j'ai pas envie de tomber... Sur ce jeune joueur, ce jeune gardien qui était Joris Revault, mais il n'avait encore jamais été numéro 1 à ce niveau-là, 21 ans, en plus avec la pression à chaque fois de dire « Ah, regarde, c'est le fils de Christophe Revault », le truc qu'on entend à chaque fois. Le pauvre, deuxième match à domicile cette saison, il se fait contrer, il offre un but d'entrée de jeu alors que Chantilly faisait une belle entame, il flingue le match. Donc,
4: il arrête un pénalty quand même derrière.
0: Ouais, derrière, il se rattrape en arrêtant un pénalty, mais c'est pareil, il en ramasse 4 dans la musette. Ouais. Alors, il n'était pas sur la feuille lors du dernier match, mais le match d'avant. Puis là, on va chercher un gardien numéro 1 qui était numéro 1 en N2 à Bobigny. Donc, pareil, aguerré au niveau et qui devrait leur faire du bien. D'après les infos que j'ai, je crois qu'il y a même encore aussi un joueur actuellement à l'essai. Ça pourrait faire 5 recrues rapidement. Donc, ouais, voilà, on est en train de réagir clairement du côté de l'US Chantilly. Donc j'ai presque envie de voir finalement ce nouveau Chantilly. Oh. J'ai envie de dire là, il y a aussi des joueurs qu'on signait, qui sont tous blessés depuis le départ. Nzeza aussi, qui était titulaire à Chambly depuis 2 ans, au Paris 13 avant, joueur qui fait tous les ans 30 matchs en N2 depuis des années. Oskan Setiner qui est revenu, qui a seulement là fait un bout de match. Donc là, tu peux avoir quasiment 6, 7, 8 nouveaux joueurs sur la feuille rapidement à Chantilly.
4: Ça change tout.
0: Ça va changer l'équipe. Donc c'est finalement, j'attends de voir ce nouveau Chantilly presque qui redémarre une nouvelle saison. Il va falloir aussi que je l'ai ressenti un peu au sein du club en interne. Va falloir se réhabituer à gagner parce que c'est un club qui depuis 2 ans gagne quasiment pas. La saison dernière très compliquée. Je crois qu'ils ont gagné que 5 matchs sur la saison. Ils ont fait 5 matchs amicaux, ils en ont pas gagné un. Là, on va arriver à la 5e journée, ils ont pas encore gagné. C'est aussi des dynamiques, hein, le sport. Hein. Puis quand tout va bien, on l'a vu à Chambly la semaine dernière, ou même quand tu prends un rouge, mais t'es en confiance, finalement, tout ça sourit, se ressent quoi. Même pas. Là, c'est l'inverse. Il n'y a rien qui sourit dans ce début de saison. S'il y a des cartons, ils seront contre Chantilly. S'il y a un gardien qui se fait contrer, c'est le gardien de Chantilly. Si c'est l'adversaire qui ferme les yeux, qui frappe dans ses pas doux, ça va faire ficelle, c'est contre Chantilly. Et ça, pour l'inverser, il faut tenir la barre solidement et il faut ramer, il ne faut surtout pas lâcher. Donc voilà, je souhaite du courage. J'espère qu'on va aussi laisser du temps aux choses de se mettre en place du côté de l'US Chantilly. On rappelle qu'à la saison dernière, ils avaient très vite changé d'entraîneur aussi. Alors là, il n'y a plus Yacoub Yacine qui est dans le secteur.
3: Oui.
0: Il est toujours dans le secteur, mais a priori, il n'est pas prêt à revenir.
1: Il faut laisser un peu de crédit quand même.
0: Donc voilà, ils ont fait le choix aussi de partir sur un coach qui est à la base un formateur, hein, qui coachait surtout des jeunes et des réserves depuis des années. Donc qui lui aussi doit presque se réadapter aussi à devenir un coach numéro 1 d'une équipe de N1 et qui doit avoir tout de suite des résultats.
1: Il y a Top Müller qui est libre.
0: Ouais, je suis pas sûr que ce soit dans le budget de Chantilly.
2: Non, mais on peut penser que si Fabrice Bondupuit dit l'équipe n'a pas le niveau et que Chantilly réagit en recrutant, c'est déjà un discours qu'il a dû tenir en interne, il a été écouté. Quoi. Ouais,
0: voilà. Après, il faut voir comment il réagit, parce qu'aujourd'hui, on sait comment sont les joueurs, comment sont les jeunes, les égos qu'ils ont.
1: Il faut pas qu'il lâche le coach non plus.
0: Faut voir si ça continue à passer aussi. Hein. Alors ça, je sais pas, je suis pas là la semaine et je le connais finalement encore que très très peu, Fabrice Bondupuit. J'ai eu l'occasion de l'interviewer que 2-3 fois. En tout cas, il a forcément envie de réussir, hein, parce que pour lui aussi, c'est un défi, là, peut-être des derniers défis de sa carrière, en plus de revenir dans le club où il avait démarré. Mais pour l'instant, ouais, c'est compliqué. Et peut-être qu'il s'attendait aussi à avoir un peu plus de moyens, un effectif différent. Donc voilà, là, ils sont en train de rattraper le coup. Là, il va pouvoir bosser avec un effectif un peu plus taillé pour le National 1. Donc il faut attendre de voir. Après, là où c'est compliqué, c'est qu'ils vont à Créteil vendredi. Alors, qui est un ogre du championnat, mais qui sportivement, la saison dernière déjà, ils se sont plantés, et puis pour l'instant, ça démarre aussi moyennement. Donc pourquoi pas ? Mais c'est sûr que c'est compliqué, il va falloir vite enclencher, puis surtout vite des victoires, parce que on avait un jingle à un moment donné, Chantilly, on entendait des joueurs crier dans le vestiaire, mais même celui-là, on ne le ressort plus, puisque ça fait un an qu'on ne l'entend plus à Chantilly, et ce serait bien à un moment donné qu'ils nous le remettent au goût du jour, ce jingle, qu'on puisse s'en refaire un avec les voix des joueurs de l'US Chantilly de cette saison qui crient après une victoire.
2: Ouais, un jingle qui nous manque encore, c'est celui du Pays du Valois.
3: Et pourtant, c'est pas faute d'avoir demandé à Alix de bosser dessus.
2: C'est pas faute d'avoir demandé,
3: On va peut-être y arriver un jour. Ouais.
2: Alors, le Pays du Valois qui continue son apprentissage en N1, là aussi, c'était le fil directeur des premières émissions. Avec ce paradoxe, toujours, les joueurs ne gagnent pas à domicile, mais ils ne perdent pas non plus à l'extérieur. Et là, ils sont même revenus d'assez loin. À Colmar, ils étaient menés 2-0. Et les Valoisiens ont trouvé les ressources pour égaliser 2-2 grâce à Laplace et à Sanko. C'est déjà le deuxième point ramené de l'extérieur après le nul de Borgo, alors que les deux matchs qui ont été disputés au Plessis-Belleville se sont soldés par des défaites. Valentin Cantier, l'entraîneur, qui veut maintenant s'appuyer sur ses réactions pour faire de son stade une place forte. C'est une capacité qui est intéressante, Clément, de la part du Pays du Valois, de revenir comme ça au score et d'être capable d'exister à l'extérieur. Maintenant, il va falloir mieux démarrer les rencontres et puis trouver le chemin de la victoire à domicile.
4: T'as parlé d'apprentissage, on est en plein dedans. Alors, ils ont toujours pas goûté à la victoire lors de cette saison, mais ils ont eu le mérite, tu l'as dit, de revenir au score face à une équipe de Colmar qui a guéri le championnat national 1 qu'elle côtoie déjà depuis de nombreuses saisons. Donc j'ai envie de dire qu'il y a des matchs nuls au goût de victoire, même s'ils ne prennent pas comptablement 3 points. Il va falloir se contenter d'un point et le bonifier, ce point à l'extérieur, en s'imposant lors du prochain match à domicile.
2: Ouais, prochain match à domicile, Maxime, ce sera Fény-Aulnois, dont tu as analysé le début de saison pour nous.
3: Ouais, une équipe à la portée du Pays du Valois. Je pense que c'est l'adversaire idéal en fait, pour le Pays du Valois, pour enfin lancer sa saison à domicile. Fény-Aulnois, c'est une équipe qu'on connaît bien, qui fréquente depuis un moment ces divisions un petit peu entre deux niveaux, et c'est un club bien connu du paysage footballistique des Hauts-de-France. Le Pays du Valois, pour l'instant, qui réalise un début de saison, je trouve honorable. Clairement, c'est vrai qu'il leur manque cette petite victoire pour enclencher le tout. Mais revenir de Colmar avec ce match nul qui a paru un temps pendant la rencontre totalement illusoire, je pense que ça fait du bien aux têtes. Après, est-ce que c'est le chaudron du Plessis-Belleville qui intimide les joueurs pour l'instant ? Je ne sais pas, peut-être. Qui sait ? Mais ce serait bien aussi pour les supporters qui suivent ce club depuis... Ils existent. Qui suivent le club depuis maintenant de nombreuses saisons, qui ont vu ce club progresser. De goûter, on parlait de goûter à la victoire, de goûter à la victoire à l'échelon supérieur. Mais pour l'instant, si on doit comparer avec Chantilly, j'ai toujours envie de comparer avec Chantilly parce que c'est pour l'instant les deux clubs isériens qui sont vraiment en queue de peloton. On trouve plus de circonstances atténuantes pour le Pays du Valois, ce côté novice, inexpérimenté dans cette division. On est un peu plus indulgent avec eux, mais là aussi, le temps, maintenant, va commencer à presser. On n'est qu'en début de saison, ok, mais il va falloir accumuler les points. Le début de saison reste trop anecdotique sur le plan comptable pour être rassuré.
2: Tu vois, je pensais que tu allais juste me donner le classement de Fény-Aulnois, et puis en fait, tu m'as...
3: parce que j'avais plus devant les yeux, tout simplement.
0: Il nous a fait une belle analyse.
2: Ils sont septième, Fény-Aulnois. Ouais, ils ont gagné leur premier match de la saison ce week-end contre Saint-Privé-Saint-Hilaire. Nassim.
0: Justement, rebondir à la très belle analyse de Maxime, et notamment quand il compare un petit peu les trajectoires actuellement compliquées de Chantilly et du Pays du Valois. Ces deux clubs qui sont programmés pour jouer le maintien toute cette saison, mais pour avoir pour le coup vu jouer les deux cette saison et donc échanger aussi beaucoup avec les deux coachs, je suis paradoxalement moins inquiet pour le Pays du Valois. Je dis paradoxalement, puisque alors que Chantilly enchaîne sa troisième saison à ce niveau, le Pays du Valois le découvre et a même été repêché, on a l'impression, 10 minutes avant la publication des groupes, presque sans le savoir. Donc, alors pourquoi je suis quand même moins inquiet pour le Pays du Valois ? pour y être allé justement et avoir découvert l'atmosphère donc de ce stade Olivier Lovigui du Plessis Belleville que je connaissais pas, bah j'ai senti finalement plus de stabilité et de sérénité actuellement au Pays du Valois. Stabilité déjà sportivement dans l'effectif. Valentin Cantier continue de s'appuyer malgré tout sur une ossature de joueurs qu'on fait la montée, puisqu'ils ont fini par l'acquérir. Luneco, Bain, Sanko, Gujlu, Aka, voilà, Tufiki, tout ça, c'est des joueurs qui étaient déjà là la saison dernière et qui continuent aujourd'hui de faire partie de la colonne vertébrale de l'équipe en N1. Là où à Chantilly, je pense que si on prend la dernière année et 3 mois, on a dû voir 60 joueurs sous le maillot cantilien. Ouais. Rappelez-vous, l'année d'avant, 20 recrues, ils en avaient gardé 4, là ils en ont gardé que 6, ils sont déjà en train d'en reprendre 5 et ils en ont recruté encore aussi 20. Enfin voilà. Au niveau effectif, ils sont aussi certainement plus armés. Alors là, c'est en train de se rééquilibrer avec les derniers recrutements qu'on fait Chantilly, on vient d'en parler. Mais dès le départ de la saison, Valentin Cantier a pu disposer, je crois, d'un groupe de 29 joueurs. Alors, certains diront peut-être même que c'est presque trop. Ouais. Mais en tout cas, la matière, il l'a. Il a la matière, il a des moyens aussi. On le sait, même si Denis Moreau, c'est quelqu'un de discret, on sait que c'est lui qui met de l'argent et que quand il faut poser, il y va. Il est ambitieux. Il n'y a aucune pression au Plessis Belleville. Tout à l'heure, je rigolais quand tu as commencé à parler des supporters du Plessis Belleville, parce qu'on ne va pas se mentir, il n'y a pas encore de groupe de supporters, il n'y a pas une ambiance de dingue. Hein. La dernière fois, il y avait, je crois, 200, 250 personnes dans ce petit stade champêtre. Donc, il faut que ça se construise. Hein. C'est un club qui n'a pas encore d'historique. Mais l'avantage, c'est que les joueurs, ils n'ont aucune pression. Ils sont là-bas, ils peuvent travailler tranquillement. Pour l'instant, ils n'ont pas encore gagné. Il n'y a personne qui crie à la panique. Il n'y a pas de supporters qui sifflent. Mmh. Voilà, il n'y a personne qui cède à la panique. Donc je pense qu'ils sont armés pour aller chercher leur maintien. Valentin Cantier, c'est aussi quelqu'un que je découvre et j'ai eu l'occasion d'échanger plusieurs fois par téléphone avec lui et même en face à face. Malgré son inexpérience, il a que 30 ans. Hein, c'est le plus jeune entraîneur de France des 4 premières divisions. Ligue 1, Ligue 2, Ligue 3 et National 1. Il se démonte pas, il a pas peur, il a pas l'air non plus en panique. Il fait son truc, il est serein. Même après les défaites, quand je l'avais vu après la défaite face aux Lusitanos chez eux la dernière fois, j'avais apprécié son discours positif à la fois réaliste où il savait qu'il avait des manques, qu'il fallait travailler sur certains aspects. Donc pour toutes ces raisons-là, j'estime que le Pays du Valois aujourd'hui est à l'heure où l'on parle peut-être un peu plus armé. Pour lutter dans cette bagarre pour le maintien, que Chantilly, où j'ai l'impression que finalement il y a encore tout à construire. Donc on attend de voir, effectivement, là aussi où je suis d'accord, c'est que maintenant faut que ça se valide aussi rapidement par une victoire. Et je pense que là, oui, c'est fini, c'est là qu'il faut débloquer le compteur. Hein.
1: Bah après, ils sont sans pression là. Eux, ce qu'il y a, c'est qu'ils sont sans pression finalement. Puis les Valois, ils sont sur la dynamique de la saison passée. Mmh. Voilà, il devait monter, il devait plus monter. Mais là, comme tu dis, il y a 10 minutes avant le tirage des groupes,
0: ils sont montés. Alors qu'ils y croient même plus. Je rappelle que les dernières interviews, oui. C'était on n'y croit plus, on prépare le N3.
1: Après, le coach Valentin Cantier, qu'il soit serein, je ne suis pas spécialement étonné. Hein, je le connais un petit peu et c'est quand même un gars qui a été formé à Chambly pendant des années. Ouais. Donc, il sait ce que c'est de bosser dans un club structuré avec des équipes de haut niveau, avec des joueurs de haut niveau. Donc, il fait son petit bonhomme de chemin et je crois que son groupe est finalement à son image. Quoi. Les gars,
0: il a un groupe jeune, beaucoup de jeunes.
1: Il joue les matchs les uns après les autres, mais en effet, j'ai plus de motifs d'espoir envers le Pays du Valois sur ce qu'ils construisent avec leurs propres moyens que sur Chantilly, comme tu as dit, où l'effectif il est remanié à chaque fois à 80-90%. Quoi. Donc,
2: peut-être première victoire ce week-end donc face à Créteil pour la 5e journée de ce championnat.
4: Fini.
2: C'est fini.
0: Créteil, c'est Chantilly.
2: Ouais,
0: mais
2: c'est
0: ils
2: ça.
0: Ont le droit de gagner aussi.
2: C'est ça. Bon, Maxime, pause.
3: C'est la pause, Alexandre. Et oui, la pause que l'on accueille à bras ouverts pour reprendre notre respiration après ces débats houleux. C'est Brent Feyaz avec son titre Other Side que l'on va écouter tout de suite sur les ondes de Radio Mercure. Other Side, l'autre côté que l'on découvre tout de suite.

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Maxime, on va ouvrir cette seconde partie avec une petite chronique que tu as concoctée cette année. C'est tout nouveau, ça s'appelle Les Voyages en Ballon et c'est déjà le numéro 2.

0: Je pensais pas que ce jingle allait mettre Alix autant en joie.
1: Moi, j'aime beaucoup.
0: À chaque fois.
1: Martial le découvrait. Hein.
2: Pour la chronique, oui, mais après, ouais. Je l'avais déjà entendu.
1: Voyage en terre inconnue.
0: Exactement. Émission phare du service public, Martial.
2: Ouais, que je ne regarde pas spécialement, mais.
0: Moi non plus.
2: Je suis trop accaparé par les matchs de foot.
0: Moi, je suis trop émotif, surtout, et ça me fait pleurer à chaque fois. je vous conseille l'émission avec Patrick Bruel, elle est pas mal d'ailleurs.
1: Ah bon, c'est pas une mauvaise blague.
0: Non, il y a vraiment une émission avec Patrick Bruel. Il était parti en Mongolie, je crois.
2: Il est revenu tout seul ou
0: L'histoire ne le dit pas. Allez, direction aujourd'hui, messieurs, non pas la Mongolie, mais l'Argentine, terre de football par excellence, ayant enfanté deux méga stars de ce sport et pays possédant l'un des plus gros palmarès du football de sélection, évidemment. Symbole de cette religion qui est devenue le football dans le pays, la capitale Buenos Aires, qui compte pas moins de 9 clubs professionnels dans ses limites intramuros, et même 23 clubs professionnels, première division, deuxième division, en élargissant à l'agglomération. C'est un record mondial, en fait. Il n'y a à peu près que Rio et Sao Paulo qui peuvent rivaliser. Et donc parmi ces clubs de la capitale, vous le savez évidemment, messieurs, les deux grands rivaux que sont Boca Juniors et River Plate font souvent les gros titres. Alors, deux clubs qui sont nés dans le même quartier, de la Boca, quartier ouvrier des populaires de Buenos Aires. Ces deux clubs ont ensuite connu des dynamiques distinctes lorsque River Plate a déménagé dans le quartier UP de Núñez. De là est née l'opposition, en fait, entre les durs aux mâles de Boca Juniors et les bourgeois, les nouveaux bourgeois de River Plate, dont le surnom est d'ailleurs devenu les millionnaires. Alors si je vous parle aujourd'hui de cette destination et de cette ville et de ce club de River Plate plus précisément, c'est que depuis avril, River Plate enflamme régulièrement les médias argentins. Alors vous allez me dire, les médias argentins s'enflamment rapidement, c'est vrai, mais là encore plus que d'habitude. La cause, c'est l'arrivée de Pablo Longoria qui a discrètement trouvé un nouveau point de chute suite à son départ de l'OM. Et oui, Pablo Longoria est encore dans le football. Alors si les résultats sont désormais un peu plus reluisants là, au moment où je vous parle... Sans être flamboyant, ça fait à peu près 3 semaines que ça va un peu mieux pour River Plate. Après une période noire au milieu de l'été, la méthode Longoria a malheureusement crispé un environnement déjà facilement inflammable, River Plate étant l'un des clubs les plus suivis du pays. Il faut savoir que Longoria n'est pas à proprement parler dirigeant du club. Il est simple salarié, mais un salarié dont l'unique mission est de dégraisser un effectif considéré comme trop dense, ce à quoi il s'est attelé depuis son arrivée. Alors la méthode, elle va certainement rappeler des souvenirs aux supporters de l'OM.
1: Le loft.
0: C'est le loft.
3: Ah
0: oui, le
3: loft. Les DRH, quoi.
0: Exactement. Le loft, concept apparemment nouveau en Argentine. Le loft, hein, c'est-à-dire un groupe de joueurs jugés indésirables et mis sur le marché. Alors, dès qu'il est arrivé, 15 joueurs se sont ainsi retrouvés immédiatement dans ce loft, priés de s'entraîner en marge du groupe principal. Le problème, ces joueurs ont toutes les peines du monde à trouver de nouveaux points de chute. D'autant plus que River Plate propose, à l'échelle sud-américaine, des contrats très juteux, difficiles à trouver ailleurs, ce qui rend sa tâche d'autant plus compliquée. Dans le même temps, pas moins d'une cinquantaine de millions d'euros ont été investis par le président du club, Stefano Di Carlo, pour le recrutement de joueurs d'envergure, rendant la tâche de Pablo Longoria encore plus pressante. À l'heure où je vous parle, en fait, l'Espagnol a vendu pour seulement 11 millions d'euros de joueurs, plus quelques départs libres, autant vous dire que la balance est largement, largement déficitaire. En plus de cette mission, pour l'instant placée sous le signe de l'échec, ces méthodes peu conciliantes ont agacé dès son arrivée et les journaux argentins ont fait leur chou gras, par exemple, d'une altercation entre Pablo Longoria et un joueur du loft qui aurait failli le frapper avant d'être maîtrisé à temps. Le scepticisme des supporters locaux reste élevé, beaucoup voyant en lui un homme peu compétent, car peu renseigné en fait sur la culture football de leur ville et de leur pays. C'est un peu le syndrome du sauveur européen, en quelque sorte, qui vient régler les problèmes des Argentins alors qu'ils lui ont rien demandé. ce qui risque évidemment de ne pas faire décoller sa cote de popularité. Plus largement, ce désamour entre les supporters historiques du club et ce nouveau venu catapulté dans un pays qu'il ne connaissait pas afin d'y accomplir des miracles est une nouvelle illustration d'un football local on ne peut plus déroutant et en pleine crise institutionnelle. La désorganisation quasi légendaire des instances du football argentine a atteint son paroxysme l'année dernière lorsqu'une annonce surprise d'une refonte des compétitions locales a été annoncée à quelques semaines de la reprise du championnat. Donc en plus des habituels vainqueurs des championnats d'ouverture et de clôture, vous le savez, en Argentine, il y a 2 championnats qui se déroulent sur 2 semestres. Donc ce championnat argentin est divisé en 2 phases. Et bien en plus de ces 2 champions, un nouveau champion est désormais couronné en se basant sur la moyenne des points obtenus lors des 2 championnats. Si vous n'avez pas suivi, c'est normal, c'est compliqué. Et de nouvelles compétitions nationales ont également été créées. Ce qui fait qu'à ce jour, il existe 8 titres différents à remporter au cours d'une année civile en Argentine. C'est énorme. Les supporters sont déboussolés. Les trophées n'ont plus aucune valeur. Et les supporters également rejettent de manière massive le mode de gouvernance de leur football. Sportivement, les clubs argentins font aussi moins peur à leurs voisins, malgré des moyens souvent supérieurs à leurs homologues chiliens, équatoriens, péruviens, colombiens. Mais surtout, et c'est là que le bât blesse, aucun club argentin n'a été titré en Copa Libertadores, l'équivalent de la Ligue des Champions, depuis 2018, laissant leurs éternels rivaux brésiliens truster gloire et trophée en pagaille depuis 2018. 100% des clubs titrés en Libertadores sont brésiliens, Flamengo, Botafogo et compagnie.
1: Et je crois d'ailleurs que 2018 c'était l'année de la finale entre Boca et River et qui s'était joué à Santiago Bernabéu parce qu'il y avait eu des incidents.
0: Exactement, c'était ça. Ouais. À River Plate, justement, on retourne dans ce club. La région de Marcelo Gallardo a préféré jeter l'éponge avant le début de la nouvelle saison plutôt que de continuer à entraîner dans ce marasme généralisé, sûrement lessivé également par une pression étouffante et par des objectifs toujours plus difficiles à atteindre au vu des conditions de travail. Alors, faut-il s'inquiéter pour le football argentin? Sûrement un peu. Faut-il l'enterrer? Ce serait évidemment mal jugé que ce pays qui n'est plus à une épreuve près. Et concernant Longoria et son nouveau club, permettez-moi de finir sur les mots du visionnaire Justin Timberlake, avec son tube planétaire des années 2000, Cry Me a River, évidemment.
1: Excellent, Maxime, bravo. Très belle chronique qui devrait être appréciée par les anciennes huiles de l'OM et du board de Pablo Longoria, qui fait des ravages. Clément, tu me l'avais peut-être manqué, cette information selon laquelle Longoria était venu s'installer du côté de Buenos Aires pour dégraisser justement l'éléphant River Plate, le mammouth River Plate qui accumule les grands salaires. Bon, ça n'a pas été forcément couronné de succès à Marseille quand on voit la situation dans laquelle se trouve le club aujourd'hui. Force est de constater que ces méthodes ne portent pas leurs fruits jusqu'alors en Argentine non plus.
3: Avant d'aller là-bas, il aurait dû aller faire un stage à Chelsea, je pense.
0: Ah, qu'il y a du boulot aussi là-bas. Ouais. Mais Chelsea peut se permettre de ne pas vendre. Ils seront toujours financièrement blindés. C'est l'avantage.
3: Et juste rebondir sur un truc, quand tu parles des villes avec le plus grand nombre de clubs, je suis étonné qu'il n'y ait pas Londres aussi dans le top 3, dans le top 4.
0: Londres est bien classé. Alors en Europe, c'est sans équivalent, hein, Londres. Mais par rapport à Buenos Aires, c'est encore...
1: C'est 23 quand même.
0: 23, ça commence à faire.
1: Et toi, Maxime, donc, on ne va pas trahir un secret de polichinelle, mais tu es allé en Argentine cet été, d'ailleurs, pour les besoins de cette chronique. Voyage qui a été financé par Radio Mercure.
3: Le couleur Boca d'ailleurs.
1: Qu'est-ce que tu peux... avec un t-shirt en plus de Manchester United, c'est ça qui est beau, vexer personne. Et qu'est-ce que tu peux nous dire sur l'atmosphère qui règne notamment dans la capitale au sujet du football?
0: Le football est présent partout, hein, sans tomber dans les clichés. Pour une fois, c'est vrai, le football est partout. Les couleurs justement de River Plate ou de Boca Juniors sont partout. Sachant que les quartiers sont bien identifiés, tu rentres dans un quartier où c'est aux couleurs de Boca Juniors bleu et jaune. Alors là, c'est des quartiers, même en tant que touriste, où on te conseille de ne pas porter les couleurs du club rival. Si tu pénètes dans ces quartiers avec un maillot de River Plate, en général, tu sors sans le maillot de River Plate et peut-être sans d'autres choses également. Mais donc voilà, c'est très, très...
4: Sympa, mon pays.
0: C'est très, très distinct, mais ça fait partie de la passion des Argentins pour le football. Il y a du football absolument partout, c'est-à-dire que quand tu vas au restaurant, il y a toujours une télé allumée avec un match en cours. Donc j'ai pu voir des extraits de matchs de à peu près tous les clubs argentins. Ils portent... tous, dans les restos, les commerces et autres, ils portent tous le maillot de leur club fétiche, de cœur. Ils portent également énormément le maillot de la sélection argentine. J'ai vu énormément de maillots Messi absolument partout, des tags, des graffitis, du street art avec Messi, Maradona. Quel que soit, tu vois là, ça peut être un bled de 200 personnes en pleine montagne, il y aura toujours une référence au football quelque part. Donc ça, c'est assez impressionnant. J'ai pas pu voir de match, malheureusement, ça tombait mal en termes de calendrier. J'ai pu visiter la Bombonera, le stade de Boca Juniors. Avec un beau musée du football intérieur, donc ça c'était hyper instructif. Mais on sent que c'est, quel que soit l'âge, quel que soit le genre également, que ce soit les femmes ou les hommes, il y a toujours quelqu'un qui est prêt à parler de football, donc ça c'est assez fou en fait de voir ça. Et on sent que le football c'est un peu plus qu'en France, c'est plus qu'un loisir, c'est plus que
4: une religion,
0: quelque chose que l'on suit régulièrement.
3: Culture.
0: Mais là, on peut vraiment parler de religion sans que le terme soit usurpé. Ouais.
1: Est-ce que tu disais, c'est que ceux qui veulent, les touristes qui veulent aller voir un match à Boca doivent se faire accompagner pour y aller.
0: Je m'étais renseigné, exactement.
1: Notamment
0: pour Boca, il faut savoir, c'est dans le quartier populaire donc de la Boca, quartier qui peut être dangereux à certains endroits. Il y a des il y a un sentier balisé, on va dire, mais dès que tu t'éloignes un petit peu, ça peut être dangereux. Et les soirs de match, on va dire que les touristes sont quand même rapidement repérés, on va pas se mentir. Donc, en fait, ils déconseillent fortement, tu peux le faire, mais ils déconseillent fortement de se rendre au stade seul et plutôt de payer un guide qui t'amène d'un point A jusqu'au stade, qui, à la sortie du stade, ensuite te raccompagne jusqu'à un point sûr, qui t'explique un peu les us et coutumes du football local, qui t'emmène dans les bars, on va dire, plutôt safe pour les touristes. Voilà, c'est très balisé. Malheureusement, il y a encore des problèmes de violence hein, dans le football argentin. Les supporters extérieurs ne peuvent pas se déplacer dans les autres stades. Donc quand vous allez voir un match de Boca Juniors, ce ne sont que des supporters de Boca Juniors. Mais ça n'empêche pas voilà, qu'en tant que touriste, vous pouvez être un petit peu bousculé. Surtout si vous venez avec les couleurs d'un autre club, alors, sans parler de club argentin, mais si toi Alexandre tu venais avec un maillot de l'OM par exemple, ce serait pas très bien vécu de la part des supporters argentins qui verraient ça comme un manque de respect envers leur équipe.
1: Mais c'est bon, voilà, bon à savoir.
0: C'est bon à savoir. Voilà, ouais, c'est pour un futur voyage. Faites attention à ça. Le mieux étant carrément d'acheter l'écharpe ou le maillot du club. Comme ça vous évite.
1: Qui n'est pas moins cher là-bas, c'est aussi ce que tu me confies.
0: Les prix sont assez élevés. Alors, je ne sais pas comment ils font hein, sur place, que le salaire moyen est plus bas qu'en France, évidemment. Mais les maillots de la section argentine étaient aux alentours de 110-120 euros. Donc, bon, ce n'est pas une grosse différence avec ce qu'on connaît en France, malheureusement. Les souvenirs coûtent cher.
2: La passion n'a pas de prix.
1: Il y a peut-être un peu plus de fake market aussi là-bas qui permet de se...
2: Aussi.
0: Ouais, oui. Alors ils existent, c'est quand ils existent. Mais bon, tu sais, avec Internet, maintenant, on trouve de tout à tous les prix. Alexandre, t'es pas le dernier à le savoir.
2: Mais tu disais que ouais, c'est pour aller voir un match, c'est compliqué. Mais il n'y a pas que là-bas. Hein, cet été, j'ai voulu aller voir un match au FC Nantes.
0: Ah oui, c'est vrai.
2: Et on n'a jamais pu rentrer.
1: Mais pour quelle raison ils vous ont empêché d'entrer?
2: Parce que t'es en famille, non? Bah non, il y avait 12 000 spectateurs dans le stade.
1: Match de Ligue 2, hein?
2: Ouais.
1: Ouais.
2: Nantes-Rodez. Et quand t'arrives au guichet pour prendre tes places, tu dis voilà, je voudrais deux entrées adultes et deux enfants moins de 18. Donc tu vois, ils voient bien que tes enfants ont moins de 18, surtout quand t'en as un qui a 13 ans. Ah mais vous n'avez pas de carte d'identité, on peut pas vous vendre de billets. Voilà ce qu'on te répond. Voilà ce qu'on te répond quand tu vas maintenant au FC Nantes. Donc t'as que 12 000 personnes dans le stade, donc ils préfèrent se priver de 4 places. Il y avait d'autres jeunes qui n'ont pas pu rentrer parce qu'il y a une tribune qui était fermée et ils étaient abonnés à cette tribune-là, donc ils n'ont pas laissé rentrer non plus. Donc c'est très spécial maintenant au FC Nantes.
0: Bah, surtout qu'au pire, ce serait dégueulasse, mais au pire, on peut te laisser rentrer en payant 4 places adultes dans ce cas-là.
2: Bah ouais, mais je vois pas l'intérêt de payer 4 places.
0: Non, mais bien sûr, mais...
2: Ah bah dans ce cas-là, oui, dans ce cas-là, il voulait bien.
0: Ouais. Ah oui, ok, ouais.
2: Il voulait te faire payer une place adulte à un enfant de 13 ans.
0: On connaît la mentalité de Kita par rapport à l'argent.
2: J'avais jamais vu ça dans un stade depuis le temps que je regarde des matchs, la première fois que je vois ça.
1: Oui. Bah Kita d'ailleurs qui est dans la tourmente avec
2: son fils. Le fils, ouais, ouais dans le tourmente, ouais. Donc, très particulier, c'est très spécial.
0: Je pense que t'as rien raté, Martial.
2: Non, j'ai rien raté.
0: Tu peux te rassurer comme ça.
2: Bon, il y a eu des buts de Rodez, j'ai raté les buts, mais voilà. Bah, tu y allais pour rien, quoi. Tu fais la route pour rien.
1: T'as peut-être aussi raté, mais d'une autre manière, la session de pronostic de la semaine dernière, non? Tu te souviens comment tu t'en es sorti?
2: J'ai perdu son match de Chambly, ouais.
1: On va vérifier ça. En tout cas, moi, je sais que je l'ai raté.
0: Mais peut-être qu'il y aura une opportunité pour toi de te rattraper un peu plus que les autres, Alexandre, ce soir. On va y venir dans quelques minutes. En tout cas,
1: si tu vas mettre au MPSG, c'est pas possible.
0: Non, tu vas voir. Non, tu vas voir, c'est un cadeau que je te fais. Premier, c'est Clément. Clément avec 11 points au total et surtout 6 points marqués la semaine dernière. Clément qui s'impose comme peut-être. L'outsider numéro 1 de ce concours de pronostics.
1: Clément, nouvel homme fort.
2: Martin.
0: Clément Martin, évidemment. Clément Ablin. Où qu'il soit, on l'embrasse.
2: Voilà.
0: Martial, deuxième, avec moi-même. Voilà, Martial, on partage la deuxième place. 7 points tous les deux. 2 points marqués par toi, Martial, la semaine dernière. 4 points par moi-même.
2: Ouais.
0: Troisième, Mika, qu'on embrasse, également absent ce soir. Mika qui se débrouille bien pour l'instant. Troisième avec 6 points, 2 points marqués par Mika.
2: Plus que la saison passée.
0: Bah ouais, c'est
2: en deux journées.
0: Vincent, quatrième, avec 3 points, 3 points marqués par Vincent. Et enfin, qui ferme la marche, et ben les deux derniers leaders de la saison dernière. Nassim, qui avait remporté le concours avec seulement 2 petits points, ses 2 premiers points d'ailleurs la semaine dernière. Égalité avec Alexandre. Alexandre, seulement 2 points, mais toi, c'est carrément 0 point marqué sur la dernière session.
1: Oui.
0: Ça fait mal.
2: Nassim, il nous fait une Chambly, mais à l'envers.
0: Ouais. Hein, mais fait. Attention, à l'eau qui dort.
2: Attention, une bête blessée.
0: Ouais, exactement. On ne tire pas sur l'ambulance. Martial, en tout cas, Reims-Montpellier, c'est avec le premier match à pronostiquer. Choc de Ligue 2, Reims est deuxième, Montpellier troisième, sera vendredi à 20h. Deux équipes qui nourrissent des ambitions cette saison. Reims invaincu pour l'instant, mais qui a fait pas mal de matchs nuls. Montpellier juste derrière à un point de Reims, qui a pris un bon départ avec beaucoup de jeunes prometteurs qui font du bon boulot. Alexandre, t'es dernier, à toi l'honneur.
1: À moi l'honneur. Victoire rémoise 2-1.
0: Martial.
2: Un partout.
0: Clément.
3: 1-0 Reims.
0: 0-0 pour ma part entre Montpellier et Reims. Lyon-Rennes, ce sera l'affiche de samedi à 20h45. Deux équipes qui auront joué en Ligue Europa, c'est un élément à prendre en compte. Lyon 4e, Rennes 3e. Deux équipes qui espèrent être sur le podium à la fin de la saison. Clément.
3: Lyon-Rennes, 1-2.
2: Pas simple.
0: Hein. Ouais, victoire de Rennes à l'extérieur, Martial.
2: 2-1.
0: Exact opposé donc, Alexandre.
1: 0-0.
0: Ce serait une victoire de Lyon pour ma part, ouais. 1-0. Face à des Rennais usés par leur performance en Ligue Europa.
1: Bah, Lyon aussi, vous jouez
0: ouais,
1: la Ligue Europa.
0: Ils font tourner là. Hein.
1: Ah bon ?
0: Ils font tourner normalement, donc ça a l'air d'être un objectif un peu moins important. On part en Italie, deux villes que tu connais bien, ah. Alexandre, au menu, dimanche à 12h30. Le club de Florence, la Fiorentina, qui reçoit Naples, deux équipes qui ont connu un début de saison poussif. D'ailleurs, la Fiorentina qui a déjà changé de coach. Et Naples, version Allegri, pour l'instant, c'est assez décevant, avec une 10e place avant ce match. Deux équipes qui ont besoin de rebondir, en tout cas. Martial, Fiorentina, Napoli. Napoli.
2: Je sèche. C'est quoi le classement, tu l'as ?
0: La Fiorentina était 15e avant ce match, alors ils sont passés 12e suite à leur résultat d'hier.
2: Et Naples 10e,
0: c'est du milieu de tableau dans les deux cas.
2: Fiorentina-Naples.
1: Avec un triplé de Matt Santuono.
0: Ouais, côté de la Fiorentina.
2: 2-0 Fiorentina, je sais où. Je suis pas inspiré du tout.
1: La grosse cote.
0: Hein,
2: je suis pas inspiré, vraiment pas inspiré.
0: Alexandre.
1: 3-1 pour Naples.
0: 1-3 donc. Clément.
3: Un but partout.
0: Je te suis sur un match nul 2-2 entre ces deux équipes. Et enfin, pour toi Alexandre, un petit cadeau. C'était ton anniversaire hier, on le rappelle. T'es largué, t'as une occasion de te rattraper grâce à cette question bonus. Question bonus. Alors Zinedine Zidane, pardon, vous n'êtes pas sans savoir qu'il va nous livrer sa liste très bientôt. Hein.
1: Ouais. Demain.
0: Demain.

0: pour 3 points. Réponse la semaine prochaine pour vous, chers auditeurs.
1: Ah bon?
2: Oh, tu peux aller vérifier sur...
0: Pour les auditeurs, j'ai dit, pour les auditeurs. On verra ça juste après.
3: Bon, bah écoute, si ça se trouve, je me suis largement planté. Yann Koller à la SCAN, c'est vraiment toute fin de carrière de Koller.
0: Hein.
3: Ouais, alors là, t'as été le chercher, celui-là. Koller qui a fait les.
0: Mais il a joué à Monaco avant.
3: Bonjour de Monaco. Ouais.
0: Il adorait le sud de la France, il avait voulu y rester. Donc il avait fait une petite pige du côté de la SCAN. C'était plutôt bien passé pour Yann Koller.
3: Beau joueur, hein.
0: Ouais. Non, voilà, mais. Bah, j'ai presque. Alors, grand joueur, oui. Sans jeu de mots, mais. Je trouve
3: beau joueur sans jeu de mots,
0: très beau joueur malgré sa taille. On pouvait s'attendre à un joueur très pâteau et finalement plutôt habile même des pieds. Donc on retient souvent son jeu de tête évidemment, mais avec les pieds il était loin d'être maladroit.
3: Ouais, et à l'instar d'un bon Berbatov qui est aussi passé par Monaco, lui c'était autre chose, c'était la grande classe balle au pied.
0: Ouais.
3: Il y avait eu quand même de beaux avant-centres en fin de course qui sont passés par l'AS Monaco. Merci les amis pour cette émission. Merci Alix d'avoir assuré la technique. On vous dit à la semaine prochaine et d'ici là passez une belle semaine.
0: Salut.
4: Salut.
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